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1: Bon début de journée, bon mardi, 8 septembre 2026. Ben pour ceux qui étaient en congé hier, c'était la fête du travail, bon retour au travail. Il y en a quand même pas mal qui travaillaient hier aussi, on vous salue. Vous êtes un bon mardi. Météo aujourd'hui, ben généralement, on dit des nuages pour ce matin, mais ça devrait se dégager un petit peu là cet après-midi avec des rafales de vent à 40 km à l'heure, des vents de 20 km à l'heure, maximum de 16 aujourd'hui. Dégagé pour ce soir, cette nuit, plus 3, risque de gel pour la nuit prochaine. Ennuagement mercredi, 40% de probabilité d'averse en après-midi avec un maximum de 17. Des averses pour la nuit de mercredi, 13. Averse jeudi, le 10 septembre, maximum de 21. Et pour la nuit de jeudi, des passages nuageux, 60% de probabilité d'averse et un minimum de 10. Le soleil qui va se lever là dans une vingtaine de minutes à 5h51 pour se coucher à 18h52. Les normales saisonnières, maximum 18, minimum 7. Et ce qu'on a au thermomètre, là, c'est 12 degrés au moment où on se parle. Alors, on va faire un petit tour dans l'actualité. Évidemment, ce qu'on parle ce matin, c'est les droits de douane de rétorsion qui sont imposés par le Canada sur les produits américains. Ils sont désormais en vigueur depuis minuit. Ces droits de douane compris entre 15% et 50% ont été appliqués peu après minuit à près de 28 milliards de dollars de produits américains. Alors, il s'agit exactement de la valeur des exportations canadiennes vers les États-Unis qui avaient été frappées de droits de douane de 50% le 22 août par Washington. Les produits visés par le Canada font partie des produits canadiens soumis à des droits de douane par les États-Unis. Et d'ailleurs, le gouvernement du Québec qui a mis en place une série de mesures pour promouvoir l'achat local à quelques heures de l'entrée en vigueur de nouveaux droits de douane du Canada. Le Conseil des ministres a adopté un décret pour que l'État réserve des appels d'offres aux entreprises ayant un établissement au Québec et au Canada. On pourra aussi exiger que les biens soient produits et transformés ici et même accorder une marge préférentielle de 15% selon la valeur ajoutée québécoise ou canadienne. Christine Fréchette a enfilé les habits de première ministre le temps d'une séance de son cabinet hier soir, faisant une pause au jour 12 de la campagne électorale. Et le président américain Donald Trump, lui, qui menace de ne plus vendre les produits de l'entreprise canadienne Bombardier aux États-Unis, prétexte qu'ils ne sont pas assez bons. Dans une publication sur son réseau social, Donald Trump a dit que si Bombardier souhaite continuer de vendre aux États-Unis, l'entreprise devra construire ses produits dans le pays et arrêter de traiter les États-Unis comme une tirelire. Le chef libéral Charles Millière, lui, qui a promis hier après-midi qu'il se battra pour Bombardier.
2: C'est une triste nouvelle, mais encore là, c'est le résultat du manque de leadership du Québec. Et on doit travailler davantage avec nos homologues canadiens pour protéger nos fleurons québécois. Bombardier a fait partie de l'histoire économique du Québec. Et moi, je vais vous dire, j'ai envie de me battre pour Bombardier, j'ai envie de me battre pour les travailleurs, puis j'ai envie que ça continue d'être un grand leader mondial.
1: Et la guerre commerciale entre le Canada et les États-Unis qui a de nouveau occupé le devant de la scène de la campagne électorale québécoise hier, au jour 12 de la campagne, la chef caquiste Christine Fréchette qui a convoqué son conseil des ministres pour adopter une série de mesures face à la riposte canadienne. Madame Fréchette a également invité ses rivaux à une rencontre par la suite afin de faire le point sur la situation. Madame Fréchette qui a également, tous sauf le chef du Parti conservateur du Québec, Éric Duhaime, ont accepté la main tendue de la première ministre sortante. Les médias d'État iraniens ont déclaré hier qu'un missile balistique aux capacités améliorées illustrait une nouvelle doctrine. Téhéran prendra des mesures contre toute menace avant même qu'elle ne se concrétise. Le reportage de l'agence de presse officielle iranienne a cité à plusieurs reprises les propos tenus la veille à la télévision publique par le chef du Conseil suprême de sécurité nationale iranien, Mohsen Rezaei. Ce dernier s'est vanté des nouvelles capacités balistiques du pays et a affirmé que celles-ci avaient été testées contre un navire de guerre américain. Les États-Unis ont déclaré samedi que des missiles balistiques avaient été lancés contre des navires de guerre américains et qu'ils avaient riposté en frappant 3 pétroliers iraniens. Et l'Iran qui a annoncé ce matin une hausse des prix pour ses plus gros consommateurs d'essence dans le cadre des dernières difficultés économiques provoquées par des mois de guerre. Il s'agit de la deuxième hausse de ce type depuis décembre. De telles hausses du prix de l'essence peuvent représenter un sujet sensible et contribuer à l'inflation. Sans mentionner spécifiquement la guerre avec les États-Unis, l'annonce du gouvernement a évoqué la situation actuelle, ajoutant que les recettes supplémentaires générées par cette hausse seraient réservées aux ménages. Ben voilà, on aura d'autres nouvelles aussi à compter de 6h avec la presse canadienne. Julie qui est là ce matin avec nous à 6h30, 7h30, 8h30 pour les infos régionales. Je vous souhaite une belle semaine avec nous au 94.9 et au 106.1 Passepébiac.

0: La formation Whedon qui sera en spectacle en plateau double avec Éric Dion à Nouvelle en fin de semaine à la Petite École. Alors voilà. D'ailleurs, Éric Dion qui sera avec nous ce matin à 8h15 pour nous parler de ce spectacle-là qui s'en vient du côté de la Petite École de Nouvelle. Au tennis maintenant, on va parler de sport. La Chinoise Zhang Qiwen, oui, qui a réussi un retour spectaculaire après avoir perdu les 5 premiers jeux d'une manche hier à New York. Et cette remontée l'a de nouveau propulsée au quart de finale du simple féminin des internationaux de tennis des États-Unis. Zhang, qui a battu la Polonaise Iga Świątek hier après-midi, en quart de finale, elle affrontera Elena Rybakina, qui a éliminé Naomi Osaka. La Russe Mirandreva et l'Américaine Coco Gauff ont également remporté leurs matchs respectifs et croiseront le fer en quart de finale. Et également, hier après-midi, dans un match du double féminin, la Canadienne Gabriela Dabrowski et sa partenaire brésilienne Luisa Stefani se sont qualifiés pour les quarts de finale, une victoire de 6-0 et 6-3 contre la Japonaise Eri Ozumi et la Slovène Andreja Klepak. Chez les hommes, maintenant, le favori Alexander Zverev a aisément gagné contre l'Italien Luciano Darderi, 21e tête de série. Le Russe Karen Khachanov a quant à lui vaincu Lerner Tien, 14e tête de série en 3h53 de jeu. Et dans un autre match, en 5 manches, cette fois d'une durée de 5h18, le Néerlandais Botic van de Zandschulp est venu à bout du Français Arthur Guéa. Baseball, maintenant, les Blue Jays de Toronto qui ont effacé un déficit de 4 points contre Oakland, créant l'égalité en début de 9e manche, mais ils ont été incapables de forcer une manche supplémentaire. Un simple de Jeff McNeil avec les buts remplis face à Lewis Varland en fin de 9e manche a permis à la formation de la Californie d'inscrire le point décisif dans un gain de 6-5. Alors, la troupe de John Schneider, qui a subi un deuxième revers d'affilée et accuse maintenant un match de retard sur les Guardians de Cleveland et la dernière position parmi les équipes repêchées dans la Ligue américaine. Ben, soleil qui est en train de se lever tranquillement, pas vite. Levé officiel, ça va se faire à exactement 5h51, mais déjà, on voit de la belle clarté. Ça va être nuageux ce matin, mais ça devrait se dégager en après-midi. Et on prévoit 16 degrés seulement aujourd'hui. Et on a déjà au thermomètre 12 degrés.
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Oui, en ce 8 septembre, il y a quelques anniversaires à souhaiter. Ce matin, Marie Bernard et Rose Eva Landry, c'est du club des 50 ans et plus de Saint-Omer. C'est aussi l'anniversaire de Roland Lavoie et de Nicole Normando du club des 50 ans et plus de Maria. C'est l'anniversaire de Marina Cassivi que vous avez pu entendre sur nos ondes là il y a quelques mois de ça. Alors voilà, bon anniversaire à vous toutes, parce que c'est des dames ce matin. On n'a pas d'hommes à qui c'est l'anniversaire. On vous souhaite une belle journée en ce 8 septembre. Je vous invite à rester des nôtres. Dans quelques instants, on fait le tour de l'actualité de la presse canadienne de 6 heures.

0: 8 septembre 2026. Bon début de journée, mesdames et messieurs. Au microphone, Rock Harvey. Les droits de douane de rétorsion imposés par le Canada sur les produits américains sont désormais en vigueur. Ces droits de douane, compris entre 15 et 50 ont été appliqués peu après minuit à près de 28 milliards de dollars de produits américains. Il s'agit exactement de la valeur des exportations canadiennes vers les États-Unis qui avaient été frappées de droits de douane de 50 le 22 août par Washington. Les produits visés par le Canada font partie des produits canadiens soumis à des droits de douane par les États-Unis. Et le gouvernement du Québec a mis en place une série de mesures pour promouvoir l'achat local à quelques heures de l'entrée en vigueur des nouveaux droits de douane. Le Conseil des ministres a adopté un décret pour que l'État réserve des appels d'offres aux entreprises ayant un établissement au Québec et au Canada. On pourra aussi exiger que les biens soient produits et transformés ici et même accorder une marge préférentielle de 15 % selon la valeur ajoutée québécoise ou canadienne. Christine Fréchette a enfilé les habits de première ministre le temps d'une séance de son cabinet hier soir, faisant une pause au jour 12 de la campagne électorale. Le président américain menace de ne plus vendre les produits de l'entreprise canadienne Bombardier aux États-Unis, prétextant qu'ils ne sont pas assez bons. Dans une publication sur son réseau social, Donald Trump a dit que si Bombardier souhaite continuer de vendre aux États-Unis, l'entreprise devra construire ses produits dans le pays et arrêter de traiter les États-Unis comme une tirelire. Le chef libéral Charles Millard a promis hier après-midi qu'il se battra pour protéger Bombardier.
1: C'est une triste nouvelle, mais encore là, c'est le résultat du manque de leadership du Québec. Et on doit travailler davantage avec nos homologues canadiens pour protéger nos fleurons québécois. Bombardier a fait partie de l'histoire économique du Québec. Et moi, je vais vous dire, j'ai envie de me battre pour Bombardier, j'ai envie de me battre pour les travailleurs, puis j'ai envie que ça continue d'être un grand leader mondial.
0: La guerre commerciale entre le Canada et les États-Unis a d'ailleurs de nouveau occupé le devant de la scène de la campagne électorale québécoise hier. Au jour 12 de la campagne, la chef caquiste Christine Fréchette a convoqué son conseil des ministres pour adopter une série de mesures face à la riposte canadienne. Madame Fréchette a également invité ses rivaux à une rencontre par la suite afin de faire le point sur la situation. Tous, sauf le chef du Parti conservateur du Québec, Éric Duhaime, ont accepté la main tendue de la première ministre sortante. Les médias d'État iraniens ont déclaré hier qu'un missile balistique aux capacités améliorées illustrait une nouvelle doctrine. Téhéran prendra des mesures contre toute menace avant même qu'elle ne se concrétise. Le reportage de l'agence de presse officielle iranienne a cité à plusieurs reprises les propos tenus la veille à la télévision publique par le chef du Conseil suprême de sécurité nationale iranien, Mohsen Rezaei. Ce dernier s'est vanté de nouvelles capacités balistiques du pays et a affirmé que celles-ci avaient été testées contre un navire de guerre américain. Les États-Unis ont déclaré samedi que des missiles balistiques avaient été lancés contre des navires de guerre américains qu'ils avaient ripostés en frappant trois pétroliers iraniens. Et l'Iran qui a annoncé ce matin une hausse des prix pour ses plus gros consommateurs d'essence dans le cadre des dernières difficultés économiques provoquées par des mois de guerre. Il s'agit de la deuxième hausse de ce type depuis décembre. De telles hausses du prix de l'essence peuvent représenter un sujet sensible et contribuer à l'inflation. Sans mentionner spécifiquement la guerre avec les États-Unis, l'annonce du gouvernement a invoqué la situation actuelle, ajoutant que les recettes supplémentaires générées par cette hausse seraient reversées aux ménages. C'était les actualités de la presse canadienne.
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0: Des nuages pour ce matin, ça devrait se dégager tôt cet après-midi. Vent du nord-ouest à 20 km à l'heure, des rafales à 40, maximum de 16. Dégagé pour ce soir, cette nuit, minimum de plus 3, risque de gel même. Ennuagement mercredi, 40 % de probabilité d'averse en après-midi avec 17. Des averses pour la nuit de mercredi, 13. Averse jeudi, 10 septembre, maximum de 21. Et pour la nuit de jeudi, des passages nuageux, 60 % de probabilité d'averse, minimum de 10. Actuellement, 12 degrés.
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1: Oui, la guerre commerciale entre le Canada et les États-Unis qui ont franchi une nouvelle étape cette nuit. On en parlait tantôt aux infos de la presse canadienne. Les contre-tarifs canadiens sont entrés en vigueur à minuit une aujourd'hui, respectant la promesse d'Ottawa de riposter dollar pour dollar aux droits de douane imposés par Washington. Canada qui impose désormais des surtaxes de 15 % de 25 % et de 50 % sur près de 28 milliards de dollars de produits américains. Et c'est une riposte d'Ottawa qui fait suite à la décision des États-Unis d'imposer à la fin du mois d'août de nouveaux tarifs douaniers de 50 % sur des produits canadiens, également d'une valeur de 28 milliards. Les produits visés par le Canada font partie des produits canadiens soumis à des droits de douane par les États-Unis. Par exemple, les appareils agricoles, le caoutchouc et les plastiques. De même que les appareils de ventilation qui subissent une surtaxe canadienne de 15 %. Et parmi les produits assujettis à des contre-mesures tarifaires de 25 %, on trouve les véhicules automobiles, ainsi que les pièces, les appareils électroménagers et les fromages. Les produits les plus imposés à 50 % se trouvent pour la plupart dans les catégories suivantes. On parle de l'acier, le fer et l'aluminium, luminaire, produits laitiers, sucre et farine, le bois, pâte et papier, vêtements et produits de beauté. Donc, cette nouvelle escalade commerciale qui survient à la suite, on le sait, là, de l'échec des négociations entre les deux pays. Le premier ministre du Canada, Mark Carney, qui avait annoncé s'être retiré de la table en raison des modifications de dernière minute inéquitables et non rentables de la part des États-Unis. Et du côté des Américains, le représentant au commerce, Jamieson Greer, avait plutôt attribué l'échec des pourparlers aux nouvelles demandes et au recul d'Ottawa. Dans la foulée des nouveaux tarifs américains, les provinces et le fédéral ont annoncé des mesures d'aide. Ottawa qui a prévu 7,5 milliards de dollars d'aide aux entreprises et aux employés qui sont touchés par la guerre commerciale. Il y a Québec qui a mis en place deux programmes d'aide pour les petites et moyennes entreprises ainsi que pour les grandes entreprises touchées par les nouveaux tarifs. Ces programmes donnent accès à des prêts sans intérêt qui peuvent aller jusqu'à 50 millions de dollars. Donc, la première ministre du Québec, Christine Fréchette, qui a également mis sur pause sa campagne électorale hier soir afin de convoquer son conseil des ministres, après lequel elle a adopté deux décrets afin d'encourager l'approvisionnement québécois. Au Manitoba, la province a débloqué plus de 100 millions pour amortir l'impact des tarifs sur ses producteurs, ses entreprises et ses travailleurs. À l'Île-du-Prince-Édouard, c'est un soutien financier de 12,5 millions qui a été annoncé pour les entreprises et les secteurs vulnérables. Donc, la guerre commerciale, on dit qu'elle ne pourrait ne pas se résoudre de sitôt, parce qu'après l'annonce de la riposte du gouvernement Carney, Donald Trump, qui a menacé de doubler la mise sur les droits de douane qui visent les véhicules automobiles et leurs pièces, ainsi que l'acier canadien, en les imposant à 50 % au lieu de 25 % dès le 1er janvier 2027. Le président américain qui a également indiqué hier son intention d'empêcher Bombardier de vendre ses produits aux États-Unis. Il n'a toutefois pas précisé par quels moyens législatifs il comptait le faire. Bon, dans tout ça, où sont nos aujourd'hui, où vont être les chefs? On sait que c'est la campagne électorale, ça se poursuit. Christine Fréchette, elle, de la CAQ, à 7h45, elle commence de bonne heure, Madame Fréchette, conférence de presse sur la protection de la diversification de l'économie à l'édifice Honoré Mercier à Québec. Elle sera à Latuc à 11h20 pour visiter une entreprise, l'usine Latuc Arbec-Bois d'Œuvre. Ça, c'est à 11h20 pour Charles Milliard, lui, du Parti libéral du Québec. Il sera à Sherbrooke à 9h30, annonce en matière d'éducation. À Magog à 11h, visite de la résidence Havre des Cantons. À l'église Saint-Jude, toujours à Magog. Et à 14h, au Cafuccino de Magog, visite des commerces de la rue principale. Paul Saint-Pierre Plamondon du Parti québécois lui sera à Québec à 10h30 devant l'Assemblée nationale pour un point de presse en réaction aux contre-tarifs. Et à 11h50, il sera un dîner au restaurant Chouchou Limoilou, à, toujours à Québec, rue Bagazal et Sol Zanetti de Québec solidaire, Boischâtel à 10h30, au parc de Lance de Boischâtel, point de presse sur la résilience aux droits de douane. À 20h45 à Québec, à l'hôtel Saint-Édouard, au 330 de la Couronne, c'est une mêlée de presse de Rouba Gazal concernant sa rencontre avec Christine Fréchette au sujet des contre-tarifs de Mark Carney. Pour Éric Duhaime, lui, son fief, c'est Québec, donc il sera à Québec toute la journée. 8h30 à l'hôpital Chauveau, conférence de presse. 9h40, visite de la brasserie Inox. À 10h30, rue de la Faune, visite de Novographie. À 14h, un autre point de presse. Et à 16h, participation à un événement militant. Alors voilà pour M. Éric Duhaime. Il est 6h17.
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Oui, je vous invite à rester avec nous au 94.9. Dans quelques instants, Julie sera là avec nous pour les infos régionales de 6h30. Mais en attendant, c'est Jim Corcoran qu'on écoute en souvenir avec « Prenne-moi ton regard ».

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1: Julie, bon début de semaine.
2: Bon mardi, Rock.
1: Même si on est mardi, beaucoup de gens étaient en congé hier, mais quand même, il y a quelques-uns qui travaillaient. Toi, tu as travaillé quand même aussi en fin de semaine,
2: Julie. J'ai travaillé, mais j'ai travaillé dans le plaisir, à la recherche du courlis de Sibérie.
1: Oui.
2: comme plusieurs d'ailleurs à Carleton.
1: Et ça, on en parle là, du courlis de Sibérie, parce qu'il y avait beaucoup de photographes, des amateurs d'ornithologie et aussi des curieux qui ont afflué à Carleton en fin de semaine pour voir ce fameux oiseau.
2: Oui, soudainement, tout le monde est devenu des passionnés d'ornithologie, mais avec raison, des dizaines de personnes ont voulu observer ce courlis de Sibérie, un oiseau qui n'avait jamais été documenté au Québec jusqu'ici et seulement deux fois auparavant, dans les années 2010, donc au Canada, à Vancouver et une autre fois au Yukon. Photographe amateur d'oiseaux et d'insectes, Rénal Baudin de Québec a fait la route tôt samedi matin pour être de ceux qui capturent ce grand voyageur au long bec courbé et il a vite été comblé.
3: Bingo, je l'ai. On appelle ça Prime Coche.
2: Prime Coche, exactement. Même habitué, Rénald Baudin éprouve toujours une grande satisfaction lorsqu'il réussit à bonifier sa grande collection.
3: Écoute, oui, j'étais content. C'est sûr que... Mais parce que moi, là, c'est pas évident que quand t'arrives à une place que tu connais pas, là, il faut le trouver. Il est où? Sont où les gens?
2: Donc, M. Baudin sort ses jumelles, non pas pour essayer de repérer l'oiseau, mais pour essayer de repérer les attroupements d'abord. Et puis, c'est par la suite qu'il peut sortir son énorme lentille pour faire des photos de grande qualité d'ailleurs. Il faut dire que le courlis de Sibérie a été assez généreux tout au long de la fin de semaine en se nourrissant sur les rives dans le secteur du Barachois et du côté de la mer dans le coin de la Tour des Sternes. Pour les habitués. Il a fallu environ une trentaine de minutes pour que Brooke McIsaac et Kristen Johnston, deux femmes donc de Pennsylvanie et d'Ottawa, des étudiantes en biologie, imaginez, de l'Université de Sackville au Nouveau-Brunswick, qui n'ont pas hésité à faire la route 4h30 le matin et même chose le soir pour observer cet oiseau rare.
4: You have to go when you have the opportunity to. You might never get another chance to.
5: Pretty cool to see like such a huge shorebird and they have such an amazing long bill as well.
2: La nouvelle de la présence du courlis de Sibérie s'est répandue comme une traînée de poudre la semaine dernière, après que Florent Bélanger de Saint-Siméon l'ait aperçu le premier, par hasard complètement, mardi en fait dernier, en cherchant d'abord le courlis hudsonien.
6: Tiens, je me tourne de bord, puis il était les deux pieds dans l'eau, et j'aperçois à quelques pas plus loin, un autre courlis, ben, je le voyais pas mal plus gros, là, et le bec beaucoup plus long. J'ai pris des photos en pensant que, j'ai dit peut-être que c'est un adulte courlis hudsonien, mais j'ai dit les proportions sont pas les mêmes, le bec est pas le même.
2: Et donc, avec des spécialistes de eBird, à partir des couleurs caractéristiques aussi, l'authentification est tombée.
6: J'ai rempli le questionnaire avec une amie. Et c'est là qu'ils m'ont dit, c'est confirmé, là, avec vos photos et tout ça, on confirme que c'est bien un courlis de Sibérie, une rareté exceptionnelle, surtout dans la région, là.
2: Et puis donc, ce n'est probablement pas fini parce qu'encore hier, plusieurs curieux étaient présents, des photographes, donc des amateurs d'ornithologie, puisque l'oiseau était toujours présent.
1: Donc, Julie, on sait pas trop combien de temps il va rester ici, si je comprends bien. Là.
2: Et comment il va retourner non plus.
1: Oui.
2: Ça, c'est l'histoire qu'il dira.
1: Toute une nouvelle quand même.
2: Oui.
1: Hein? Oui. Le cégep de la Gaspésie et des Îles a conclu une entente de partenariat avec celui de Rivière-du-Loup. Ça concerne la technique d'éducation à l'enfance.
2: Ouais, le collège a pris cette décision puisqu'il ne peut donner la formation cette année en raison d'un manque d'inscription. Il ne prévoit pas non plus ouvrir le programme en 2027. Au 1er mars dernier, fin du premier tour d'inscription, il n'y avait que 3 personnes inscrites au programme de technique de 3 ans. Le directeur des études, Serge Rochon.
7: faire un temps d'arrêt. Ça fait presque une dizaine d'années qu'on l'a pas parti parce qu'il n'y avait pas de demande d'inscription, là.
8: Ouais.
7: Puis j'ai rencontré les CPE, ils comprennent ça. Puis on va regarder toutes les possibilités, y compris de le transformer en formation à distance. Mais c'est une technique humaine, c'est pas évident de transformer ça dans un programme en formation à distance. Mais on va s'y pencher cette année.
2: Mais entre-temps, le cégep de la Gaspésie des Îles s'est entendu avec celui de Rivière-du-Loup pour prendre le relais et offrir la formation aux personnes de la région.
7: Lui, il l'offre année après année. Fait que le cégep de Rivière-du-Loup, là, pour pas qu'il y ait de vide ou de dans la région, puis que les étudiants puissent avoir un choix, va faire de la promotion sur le territoire, va même offrir des bourses aux étudiants pour qu'ils se déplacent à Rivière-du-Loup. Les stages vont pouvoir se réaliser dans les CPE de la région. On a une entente de collaboration avec Rivière-du-Loup.
2: Serge Rochon précise aussi qu'il y a des possibilités pour les personnes qui désirent occuper un emploi en service de garde de faire reconnaître leurs acquis.
1: Et en terminant, Julie, Culture Gaspésie qui offre des formations de 4 heures sur les techniques d'entretien des composantes de bois sur les maisons anciennes.
2: Oui, les propriétaires sont invités, les personnes intéressées à participer à cette formation gratuite. Pourquoi et comment peindre vos parements, fenêtres et galeries en bois? D'une durée de 4 heures, cette formation vise à transmettre des connaissances, des techniques concrètes pour mieux entretenir les composantes extérieures en bois et contribuer à la préservation du patrimoine bâti gaspésien. Donc, la formation se déroulera en 3 temps. Une présentation théorique, une visite commentée d'un lieu permettant d'observer l'état des surfaces et puis des démonstrations pratiques aussi. Ici, dans la baie des Chaleurs, la formation est offerte le 17 septembre au site historique national de Passepébiac et puis le 18 à la Maison de la culture de Nouvelle.
1: Merci beaucoup, Julie.
2: Je t'en prie, Rock.
1: On se dit à tantôt. Oui. Il est 6h41.
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6: Bon, des nuages ce matin, mais on dit que ça va se dégager tôt en après-midi avec des vents du nord-ouest à 20 km à l'heure, des rafales à 40 et 16 comme maximum. Dégagé pour ce soir, cette nuit, plus 3, risque de gel. Ennuagement mercredi, 40% de probabilité d'averse en après-midi, un maximum de 17. Des averses pour la nuit de mercredi avec 13. Averse jeudi, 21 degrés. Passage nuageux pour la nuit de jeudi avec 10 degrés. Et lever du soleil ce matin, 5:51. Le coucher va se faire à 18h52. On a 12 degrés au thermomètre.

0: On va parler de sport un petit peu. Au tennis, la Chinoise Zheng Qinwen a réussi un retour spectaculaire après avoir perdu les 5 premiers jeux d'une manche hier à New York. Et cette remontée, ça l'a de nouveau propulsé au quart de finale du simple féminin des internationaux de tennis des États-Unis. Zheng, qui a battu la Polonaise Iga Świątek hier après-midi, donc en quart de finale, elle affrontera Elena Rybakina, qui a éliminé Naomi Osaka. La Russe Mira Andreeva et l'Américaine Coco Gauff ont également remporté leurs matchs respectifs et croiseront le fer en quart de finale. Également hier après-midi, dans un match du double féminin, la Canadienne Gabriela Dabrowski et sa partenaire brésilienne Luisa Stefani se sont facilement qualifiés pour les quarts de finale, une victoire de 6-0 et 6-3 contre la Japonaise Eri Ozumi et la Slovène Andrea Klepak. Chez les hommes, maintenant, le favori Alexander Zverev a aisément gagné contre l'Italien Luciano Darderi, 21e tête de série. Le Russe Karen Khachanov a quant à lui vaincu Lerner Tien, 14e tête de série, en 3h et 53 minutes de jeu. Et dans un autre match en 5 manches, cette fois d'une durée de 5h 18 minutes, le néerlandais Botic van Dijanschulp est venu à bout du français Arthur Géa. Baseball, les Blue Jays de Toronto qui ont réussi à effacer un déficit de 4 points contre les Athletics, créant l'égalité en début de 9e manche, mais ils ont été incapables de forcer une manche supplémentaire. Un simple de Jeff McNeil avec les buts remplis face à Lewis Varland en fin de 9e manche a permis à la formation californienne d'inscrire le point décisif dans un gain de 6-5. La troupe de John Schneider, qui a subi un deuxième revers d'affilée et accuse un match de retard sur les Guardians de Cleveland, est la dernière position parmi les équipes repêchées dans la Ligue américaine. Alors voilà, toujours une douzaine de degrés actuellement au thermomètre et soleil qui devrait apparaître le plus en après-midi. Alors quand même pas si mal aujourd'hui, ça va se dégager tout au long de la journée. Il est déjà 6h52 minutes.
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0: 28 septembre 2026. Bon début de journée, mesdames et messieurs, au microphone, Rock Harvey. Les droits de douane de rétorsion imposés par le Canada sur les produits américains sont désormais en vigueur. Ces droits de douane, compris entre 15 et 50 ont été appliqués peu après minuit à près de 28 milliards de dollars de produits américains. Il s'agit exactement de la valeur des exportations canadiennes vers les États-Unis qui avaient été frappées de droits de douane de 50 % le 22 août par Washington. Les produits visés par le Canada font partie des produits canadiens soumis à des droits de douane par les États-Unis. Et le gouvernement du Québec a mis en place une série de mesures pour promouvoir l'achat local à quelques heures de l'entrée en vigueur des nouveaux droits de douane. Le Conseil des ministres a adopté un décret pour que l'État réserve des appels d'offres aux entreprises ayant un établissement au Québec et au Canada. On pourra aussi exiger que les biens soient produits et transformés ici et même accorder une marge préférentielle de 15 % selon la valeur ajoutée québécoise ou canadienne. Christine Fréchette a enfilé les habits de première ministre le temps d'une séance de son cabinet hier soir, faisant une pause au jour 12 de la campagne électorale. Le président américain menace de ne plus vendre les produits de l'entreprise canadienne Bombardier aux États-Unis, prétextant qu'ils ne sont pas assez bons. Dans une publication sur son réseau social, Donald Trump a dit que si Bombardier souhaite continuer de vendre aux États-Unis, l'entreprise devra construire ses produits dans le pays et arrêter de traiter les États-Unis comme une tirelire. Le chef libéral Charles Millard a promis hier après-midi qu'il se battra pour protéger Bombardier.
1: C'est une triste nouvelle, mais encore là, c'est le résultat du manque de leadership du Québec. Et on doit travailler davantage avec nos homologues canadiens pour protéger nos fleurons québécois. Bombardier a fait partie de l'histoire économique du Québec. Et moi, je vais vous dire, j'ai envie de me battre pour Bombardier, j'ai envie de me battre pour les travailleurs, puis j'ai envie que ça continue d'être un grand leader mondial.
0: La guerre commerciale entre le Canada et les États-Unis a d'ailleurs de nouveau occupé le devant de la scène de la campagne électorale québécoise hier. Au jour 12 de la campagne, la chef caquiste Christine Fréchette a convoqué son conseil des ministres pour adopter une série de mesures face à la riposte canadienne. Madame Fréchette a également invité ses rivaux à une rencontre par la suite afin de faire le point sur la situation. Tous, sauf le chef du Parti conservateur du Québec, Éric Duhaime, ont accepté la main tendue de la première ministre sortante. Les médias d'État iraniens ont déclaré hier qu'un missile balistique aux capacités améliorées illustrait une nouvelle doctrine. Téhéran prendra des mesures contre toute menace avant même qu'elle ne se concrétise. Le reportage de l'agence de presse officielle iranienne a cité à plusieurs reprises les propos tenus la veille à la télévision publique par le chef du Conseil suprême de sécurité nationale iranien, Mohsen Rezaei. Ce dernier s'est vanté de nouvelles capacités balistiques du pays et a affirmé que celles-ci avaient été testées contre un navire de guerre américain. Les États-Unis ont déclaré samedi que des missiles balistiques avaient été lancés contre des navires de guerre américains qu'ils avaient ripostés en frappant trois pétroliers iraniens. Et l'Iran qui a annoncé ce matin une hausse des prix pour ses plus gros consommateurs d'essence dans le cadre des dernières difficultés économiques provoquées par des mois de guerre. Il s'agit de la deuxième hausse de ce type depuis décembre. De telles hausses du prix de l'essence peuvent représenter un sujet sensible et contribuer à l'inflation. Sans mentionner spécifiquement la guerre avec les États-Unis, l'annonce du gouvernement a invoqué la situation actuelle, ajoutant que les recettes supplémentaires générées par cette hausse seraient reversées aux ménages. C'était les actualités de la presse canadienne.
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0: Oui, à la météo, généralement, on parle de nuages ce matin, mais ça devrait se dégager tôt en après-midi, avec des vents du nord-ouest à 20 km à l'heure, des rafales à 40 et un maximum de 16. Dégagé pour ce soir, cette nuit, plus 3 degrés, risque de gel. Ennuagement mercredi, 40 % de probabilité d'averse en après-midi, un maximum de 17 degrés. Des averses pour la nuit de mercredi avec 13. Jeudi, 10 septembre, des averses, maximum de 21. Levé du soleil ce matin, ça s'est fait à 5h51. Le coucher va se faire à 18h52 minutes et actuellement 12 au thermomètre.
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6: Bon, écoutez, il y a l'ancien premier ministre du Québec, Jean Charest, qui a réagi hier au président américain Donald Trump. Monsieur Charest qui dit que Trump se nuit à lui-même en menaçant d'interdire la vente des produits de l'entreprise québécoise Bombardier. C'est ce que dit l'ancien premier ministre du Québec. Et il dit que Monsieur Trump ne se tire pas juste dans un pied, il se tire dans les deux pieds. Il y a 4500 fournisseurs chez Bombardier. Il y en a 2800 aux États-Unis. Alors, ils font affaire, ils ont des opérations, des employés dans 47 États sur une cinquantaine d'États. Selon M. Charest, une possible interdiction des ventes de la compagnie aérienne, ça pourrait faire mal au marché de l'emploi américain. Et à son avis, ça tient pas la route parce qu'il y a quelqu'un, à un moment donné, qui va lui montrer les chiffres pour lui dire que là, ça a aucun sens ce que vous proposez. A lancé l'associé chez le cabinet Terrien Couture Jolicoeur et il a rappelé que le locataire de la Maison-Blanche ne supporte pas que d'autres pays s'opposent à ses positions. C'est un crime de lèse-majesté de ne pas être d'accord avec lui. Le problème de fond du président Trump, dit Jean Charest, c'est qu'il n'accepte pas que le Canada existe. Et M. Charest qui prévient que l'administration Trump pourrait riposter aux contre-tarifs canadiens visant les produits américains, lesquels entrent en vigueur dès ce matin. Il y aura une réplique américaine, mais il dit on la connaît pas, mais on peut présumer. Il y a des rumeurs qu'il interdirait l'accès à l'alcool canadien, qu'il pourrait interdire l'acier. Et l'ancien premier ministre du Québec estime que la guerre tarifaire pourrait pousser le Canada à repenser en profondeur son modèle économique. Et là, Jean Charest qui dit, faut tirer les bonnes leçons. Là, il faut sortir de tout ça plus fort. Ils sont plus gros. Nous, on doit être plus intelligents et plus stratégiques, a-t-il conclu. Alors ça devrait pas être compliqué d'être plus intelligent. Qu'est-ce qui se passe aux États-Unis? Oh que non! Plus stratégique non plus, mais c'est vrai qu'ils, oui, ils sont plus gros. Mais David contre Goliath, ça s'est déjà vu, hein? Il n'y a aucun problème là-dessus, mais pour l'instant, faut serrer la ceinture, puis il est pas mal fort en pensant. 7h15 minutes.

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0: Julie s'en vient dans quelques instants pour les informations régionales. Et on va parler du courlis de Sibérie. Et il y a eu de l'action en fin de semaine du côté de Carleton, un oiseau qu'on a vu, c'est seulement la troisième fois au Canada. Julie va tout nous donner les détails là-dessus. Moi, je suis allé faire un petit tour dans l'après-midi. C'était-tu dimanche ou samedi, je me souviens plus. Mais oui, il y avait du monde avec des zooms de 2 pieds de long, certains, pour voir ce bel oiseau. Assez particulier comme histoire. On va avoir tous les détails là, dans quelques instants. On écoute Zaz.

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2: Julie, bonjour.
3: Bonjour, Rock.
2: Julie, on commence avec, on parle de photographes, d'amateurs d'ornithologie et simples curieux qui ont afflué à Carleton en fin de semaine.
3: Des dizaines de personnes ont voulu observer le courlis de Sibérie, un oiseau qui n'avait jamais été documenté au Québec jusqu'à ce jour et seulement deux fois auparavant au Canada, à Vancouver et au Yukon. Voici le reportage que je vous ai préparé. Photographe amateur d'oiseaux et d'insectes, Rénald Baudin de Québec a fait la route tôt samedi pour être de ceux qui capturaient le grand voyageur au long bec courbé et il a vite été comblé.
4: J'arrive, bingo, je l'ai. On appelle ça prime coche.
3: Même habitué, Rénald Baudin éprouve toujours une grande satisfaction lorsqu'il réussit à bonifier sa grande collection.
4: J'étais content. C'est sûr que... Mais parce que moi, là, c'est pas évident que quand t'arrives à une place que tu connais pas, là, il faut le trouver. Il est où? Sont où les gens?
3: Il faut dire que le courlis de Sibérie a été assez généreux de sa présence tout au long de la fin de semaine. Se nourrissant sur les rives près de la tour d'Estern, il a fallu 30 minutes pour que Brooke McIsaac et Kristen Johnston, deux femmes de Pennsylvanie et d'Ottawa, des étudiantes en biologie de l'Université de Sackville au Nouveau-Brunswick, puissent l'observer.
5: You have to go when you have the opportunity to. You might never get another chance to.
6: It's pretty cool to see like such a huge shorebird and they have such an amazing long bill as well.
3: La nouvelle de la présence du courlis de Sibérie s'est répandue comme une traînée de poudre après que Florent Bélanger de Kaplan l'ait aperçu le premier par hasard mardi dernier en cherchant le courlis hudsonien.
7: Tiens, je me tourne de bord, puis il était les deux pieds dans l'eau. Et j'aperçois, à quelques pas plus loin, un autre courlis. Ben, je le voyais pas mal plus gros, là, et le bec beaucoup plus long. J'ai pris des photos en pensant que, j'ai dit peut-être que c'est un adulte courlis hudsonien, mais j'ai dit les proportions sont pas les mêmes, le bec est pas le même.
3: Et avec des spécialistes de eBird, à partir des couleurs, des caractéristiques, l'authentification est tombée.
7: J'ai rempli le questionnaire avec une amie et c'est là qu'ils m'ont dit, c'est confirmé, là, avec vos photos et tout ça, on confirme que c'est bien un courlis de Sibérie, une rareté, exceptionnel.
3: Il est encore possible en journée hier de facilement observer cet oiseau rare.
2: Ensuite, Julie, la Chambre de commerce et d'industrie Baie des Chaleurs met sur pied un comité d'action sur les enjeux tarifaires.
3: Le comité aura pour mandat de suivre l'évolution des impacts de la situation tarifaire sur les entreprises de la Baie des Chaleurs spécifiquement. Le groupe veut identifier les principaux enjeux sur l'économie régionale. La démarche vise à établir aussi quelles mesures gouvernementales pourraient être mises en place pour aider. La situation évolue rapidement, indique la directrice de la Chambre de commerce, Valentine Palma, et les effets peuvent varier considérablement d'une entreprise à l'autre, ajoute-t-elle, d'où le désir d'identifier les interventions qui feront une réelle différence.
2: Le cégep de la Gaspésie et des Îles n'offrira pas la technique d'éducation à l'enfance cette année et probablement pas l'an prochain non plus.
3: Le collège a pris la décision puisqu'il ne peut donner la formation en raison d'un manque d'inscription. Il ne prévoit pas non plus, en effet, ouvrir le programme en 2027. Au 1er mars, fin du premier tour d'inscription, il n'y avait que 3 personnes inscrites au programme de technique de 3 ans. Le cégep de la Gaspésie et des Îles a conclu une entente donc de partenariat avec celui de Rivière-du-Loup, indique le directeur des études, Serge Rochon.
8: faire un temps d'arrêt. Ça fait presque une dizaine d'années qu'on l'a pas parti parce qu'il n'y avait pas de demande d'inscription, là.
9: Ouais.
8: Puis j'ai rencontré les CPE, ils comprennent ça. Puis on va regarder toutes les possibilités, y compris de le transformer en formation à distance. Mais c'est une technique humaine, c'est pas évident de transformer ça dans un programme en formation à distance. Mais on va s'y pencher cette année.
3: Entre-temps, le Cégep de la Gaspésie des Îles s'est entendu avec celui donc de Rivière-du-Loup pour prendre le relais.
8: Lui, il l'offre année après année. Fait que le Cégep de Rivière-du-Loup, là, pour pas qu'il y ait de vide ou de dans la région, puis que les étudiants puissent avoir un choix, va faire de la promotion sur le territoire, va même offrir des bourses aux étudiants pour qu'ils se déplacent à Rivière-du-Loup. Les stages vont pouvoir se réaliser dans les CPE de la région. On a une entente de collaboration avec Rivière-du-Loup.
3: Le directeur des études précise également qu'il y a des possibilités pour les personnes qui désirent occuper un emploi en service de garde de faire reconnaître leurs acquis.
2: Et en terminant, Julie, Culture Gaspésie offre des formations de 4 heures sur les techniques d'entretien des composantes de bois sur les maisons anciennes.
3: Oui, c'est gratuit. Formation pourquoi et comment peindre vos parements, fenêtres et galeries en bois. Ce sera à faire du 14 au 18 septembre en rotation dans les MRC. C'est d'une durée de 4 heures, une formation qui vise à transmettre des connaissances et des techniques aussi très concrètes pour mieux entretenir les composantes extérieures en bois, contribuer ainsi à la préservation du patrimoine bâti gaspésien. Elle se déroulera en 3 temps, donc une présentation théorique, une visite commentée d'un lieu pour observer l'état des surfaces et puis des démonstrations pratiques aussi. La formation est présentée par Mireille Brulotte, restauratrice de biens culturels au Centre de conservation du Québec depuis 2008. Elle est titulaire en arts visuels à l'Université Laval. Elle a aussi étudié la restauration des bois anciens à Florence, en Italie. Dans la baie des Chaleurs, les formations sont offertes les 17 septembre. Ce sera au site historique national de Passepébiac et le 18 à la vieille école, la petite école de Nouvelle.
2: Julie, merci beaucoup.
3: Je t'en prie, Rock.
2: On se parle à 8h30.
3: Oui, à tantôt.
2: Il est 7h37.
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2: Oui, le président américain qui vient de déclencher une nouvelle polémique avec une carte qui couvre du drapeau des États-Unis toute l'Amérique du Nord, le Mexique, les Caraïbes, le Groenland et l'Islande. Alors, ça a été dans une avalanche de messages que Trump a posté sur son réseau Truth Social. Première à réagir, il y a l'Islande qui a annoncé aujourd'hui avoir convoqué la veille l'ambassadeur américain à Reykjavik pour lui signifier clairement que cette image était totalement inappropriée. Le président, qui est coutumier des publications controversées sur son réseau, il a posté la carte en cause sans légende lundi, au milieu d'une centaine de messages mis en ligne sur son fil au cours du long week-end de la fête du travail. Et outre l'Islande, ben on peut y voir la bannière étoilée recouvrir le Canada en guerre commerciale, on le sait, avec Washington, et dont Donald Trump rêve de faire le 51e État des États-Unis. Ça couvre aussi le Groenland, territoire autonome danois, mais aussi le Mexique, Cuba et la République dominicaine ou encore la Jamaïque, les Antilles françaises et les autres îles des Caraïbes. Président américain qui a publié sa multitude de messages à rythme accéléré, une soixantaine sur la journée de dimanche. Alors, 37 en 10 heures hier, selon des comptes de l'agence France-Presse, avec comme souvent un recours immodéré aux images générées par l'intelligence artificielle. Et outre ses revendications territoriales extérieures, Donald Trump, qui s'est notamment mis en scène recevant George Washington dans le bureau ovale ou habillé en joueur de hockey, menaçant le premier ministre canadien Mark Carney de coups de crosse. Ça vole bas, ça vole bas à Washington. Oh, que ça vole bas. Proposant également de rebaptiser le Nouveau-Mexique « Nouvelle-Amérique ». Il s'est attiré une réponse sèche d'un de ses critiques les plus virulents, le gouverneur de Californie, Gavin Newsom. Gavin Newsom qui a dit « ferme-la », c'est ce que lui a dit ce dernier sur X. Alors, ça passe pas juste mal partout ailleurs, hein? Même aux États-Unis, là, oui, il y a des voix qui s'élèvent depuis pas mal de temps. Ça va donner quoi? J'ai hâte de voir ça, moi, aux élections de mi-mandat, au mois de novembre. S'il faut qu'il passe encore, là, on n'est pas sorti de l'auberge. C'est quel bully, comme on dit en bon québécois. 7h45.

0: C'était Vincent Vallière à 7h48. Oui, la première ministre sortante, Christine Fréchette, qui tient une conférence de presse. Bon, c'était prévu à 7h45, on doit être en plein dedans. Ça concerne de nouvelles mesures pour protéger et diversifier l'économie. Et c'est en réponse à l'entrée en vigueur des contre-tarifs de Mark Carney. Son annonce c'est fait à Québec, là, depuis 7h45. Christine Fréchette qui sera accompagnée du ministre de l'Économie, de l'Innovation et de l'Énergie et ministre responsable de la stratégie maritime, Bernard Drainville, aussi du ministre Samuel Poulin, ministre des Affaires municipales. La chef caquiste a d'ailleurs annoncé de nouvelles mesures d'aide hier soir au terme d'une réunion spéciale de son conseil des ministres où elle avait convoqué ses adversaires politiques. Parmi ces mesures figure notamment la levée de la règle du plus bas soumissionnaire pour l'attribution des contrats publics de manière à favoriser les entreprises québécoises. Les appels d'offres pourront être réservés aux compagnies établies au Québec ou au Canada. Donc, plus de détails à venir là-dessus, mais c'est en cours la conférence de presse de la première ministre sortante, Christine Fréchette.
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0: Des nuages aujourd'hui, ça va se dégager tôt en après-midi, c'est la bonne nouvelle. Vent du nord-ouest à 20 km/h, des rafales à 40 et un maximum de 16. Dégagé pour ce soir, cette nuit, plus 3, risque de gel la nuit prochaine. On rentre les plantes, puis ça presse. Ennuagement pour mercredi, 40% de probabilité d'averses en après-midi, maximum de 17. Des averses pour la nuit de mercredi, 13. Averse aussi pour jeudi, 21 degrés et passage nuageux pour la nuit de jeudi avec 10 degrés. Normale saisonnière, maximum 18, minimum 7. Actuellement, au thermomètre, on a toujours 12 degrés.
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2: Septembre 2026. Bon début de journée, mesdames et messieurs. Au microphone, Rock Harvey. Les droits de douane de rétorsion imposés par le Canada sur les produits américains sont désormais en vigueur. Ces droits de douane, compris entre 15 et 50 ont été appliqués peu après minuit à près de 28 milliards de dollars de produits américains. Il s'agit exactement de la valeur des exportations canadiennes vers les États-Unis qui avaient été frappées de droits de douane de 50 % le 22 août par Washington. Les produits visés par le Canada font partie des produits canadiens soumis à des droits de douane par les États-Unis. Et le gouvernement du Québec a mis en place une série de mesures pour promouvoir l'achat local à quelques heures de l'entrée en vigueur des nouveaux droits de douane. Le Conseil des ministres a adopté un décret pour que l'État réserve des appels d'offres aux entreprises ayant un établissement au Québec et au Canada. On pourra aussi exiger que les biens soient produits et transformés ici et même accorder une marge préférentielle de 15 % selon la valeur ajoutée québécoise ou canadienne. Christine Fréchette a enfilé les habits de première ministre le temps d'une séance de son cabinet hier soir, faisant une pause au jour 12 de la campagne électorale. Le président américain menace de ne plus vendre les produits de l'entreprise canadienne Bombardier aux États-Unis, prétextant qu'ils ne sont pas assez bons. Dans une publication sur son réseau social, Donald Trump a dit que si Bombardier souhaite continuer de vendre aux États-Unis, l'entreprise devra construire ses produits dans le pays et arrêter de traiter les États-Unis comme une tirelire. Le chef libéral Charles Millard a promis hier après-midi qu'il se battra pour protéger Bombardier.
3: C'est une triste nouvelle, mais encore là, c'est le résultat du manque de leadership du Québec. Et on doit travailler davantage avec nos homologues canadiens pour protéger nos fleurons québécois. Bombardier a fait partie de l'histoire économique du Québec. Et moi, je vais vous dire, j'ai envie de me battre pour Bombardier, j'ai envie de me battre pour les travailleurs, puis j'ai envie que ça continue d'être un grand leader mondial.
2: La guerre commerciale entre le Canada et les États-Unis a d'ailleurs de nouveau occupé le devant de la scène de la campagne électorale québécoise hier. Au jour 12 de la campagne, la chef caquiste Christine Fréchette a convoqué son conseil des ministres pour adopter une série de mesures face à la riposte canadienne. Madame Fréchette a également invité ses rivaux à une rencontre par la suite afin de faire le point sur la situation. Tous, sauf le chef du Parti conservateur du Québec, Éric Duhaime, ont accepté la main tendue de la première ministre sortante. Les médias d'État iraniens ont déclaré hier qu'un missile balistique aux capacités améliorées illustrait une nouvelle doctrine. Téhéran prendra des mesures contre toute menace avant même qu'elle ne se concrétise. Le reportage de l'agence de presse officielle iranienne a cité à plusieurs reprises les propos tenus la veille à la télévision publique par le chef du Conseil suprême de sécurité nationale iranien, Mohsen Rezaei. Ce dernier s'est vanté de nouvelles capacités balistiques du pays et a affirmé que celles-ci avaient été testées contre un navire de guerre américain. Les États-Unis ont déclaré samedi que des missiles balistiques avaient été lancés contre des navires de guerre américains qu'ils avaient ripostés en frappant trois pétroliers iraniens. Et l'Iran qui a annoncé ce matin une hausse des prix pour ses plus gros consommateurs d'essence dans le cadre des dernières difficultés économiques provoquées par des mois de guerre. Il s'agit de la deuxième hausse de ce type depuis décembre. De telles hausses du prix de l'essence peuvent représenter un sujet sensible et contribuer à l'inflation. Sans mentionner spécifiquement la guerre avec les États-Unis, l'annonce du gouvernement a invoqué la situation actuelle, ajoutant que les recettes supplémentaires générées par cette hausse seraient reversées aux ménages. C'était les actualités de la presse canadienne.
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7: Généralement des nuages aujourd'hui, mais ça devrait se dégager tôt en après-midi. C'est la bonne nouvelle. Vent du nord-ouest à 20 km à l'heure, rafale à 40, maximum de 16. Dégagé ce soir, cette nuit, plus 3 degrés, risque de gel. Ennuagement avec 40% de probabilité d'averses en après-midi, un maximum de 17, donc pour demain. Des averses pour la nuit de mercredi avec 13. Jeudi 10 septembre, averses maximum de 21. Passage nuageux pour la nuit de jeudi avec 10 degrés. Le soleil s'est levé ce matin à 5h51, va se coucher à 18h50. Et actuellement, thermomètre 12 degrés. En musique, Hall & Oates, c'est dans quelques instants, on s'entretient avec Éric Dion.

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4: Il est 8h16. Éric Dion est avec moi, l'auteur, compositeur, interprète gaspésien. Salut Éric.
5: Salut Rock.
4: Ben, t'es avec nous parce que tu seras en plateau double en fin de semaine à la belle petite salle, la petite école de nouvelles, vendredi.
5: Oui, vendredi, je pense que c'est à 20h. Super belle petite salle à Nouvelles qui, je sais pas, ça fait peut-être 2-3 ans qu'ils font des shows là.
4: Je pense que oui, oui. Ouais.
5: Tu sais, la petite école, une école de rang qui a été convertie en salle de spectacle, une cinquantaine de places. Je vais être là avec Whedon, c'est un groupe de l'Estrie qui est composé d'un... C'est un duo qui est composé de Julien Thibault puis de Marius Quirion, des gars super sympathiques que j'ai eu la chance de rencontrer à Rideau l'an dernier. On fait affaire avec la même équipe d'agence qui est G-Smile.
4: OK.
5: Donc...
4: D'où l'idée d'un plateau double, Eric?
5: Oui, puis Fred qui s'occupe de la salle est ami avec Julie... mon agente, puis il connaît déjà des gars aussi, fait que puis nos univers se mélangent bien. C'est okay. Eux font du folk rock, folk pop, super accrocheur, des belles chansons, multi-instrumentiste. Donc il y en a un qui joue, Julien joue du violoncelle, de la guitare, Marcus il va faire du banjo, de la guitare, puis il chante en harmonie tout le long. Donc ouais, c'est des univers qui c'est ça qui s'imbrique bien. Puis là, je vais être en solo. C'est la première fois que je fais mon show en solo.
4: C'est ce que j'allais te demander, ouais. Eric.
5: Ouais, je vais être seul avec mes quatre guitares puis mes micros. Ben, c'est pas à moi. J'ai emprunté des micros condensateurs à mon ami Guillaume Arsenault. Oui. Donc, je vais installer des micros condensateurs. C'est des micros qui captent le son sans avoir besoin de brancher la guitare ou de passer par un micro SM58 qu'on appelle pour la voix. Oui. Je pense que c'est vraiment un endroit parfait pour faire cette formule-là qui est une petite salle comme ça. Les gens vont avoir l'impression que je chante pas branché. Je vais être branché, mais je vais vraiment, ça va être vraiment très intime. Je travaille depuis la semaine dernière sur des versions solo de mes chansons. J'ai sorti mes skills de guitare, tu sais, parce que là, quand je fais ça en band avec mon band, avec les Aigles, ben là, je suis plus dans la guitare plus simple avec je strum, qu'est-ce qu'on appelle.
4: Oui.
5: Puis mes amis s'occupent d'enrober tout ça, tu sais, je suis plus dans l'interprétation un peu à la Bruce Springsteen, tu sais, qui strum sa guitare puis qui chante. Là, je vais être plus seul, donc j'ai été fouillé, c'est ça, dans ma façon de faire quand je joue. Tout seul. Il a fallu que je sorte des thèmes, par exemple, à la guitare, mais moi-même. Donc, oui, je peux pas compter sur Éric Blanchard pour faire mes thèmes. Donc, je fais mon finger picking, puis je fais mes thèmes en même temps. Fait que ça va être super intéressant pour moi de le faire. C'est une belle formule solo parce que ça permet de s'adapter à capter l'ambiance qu'il y a dans la salle, puis de redonner à peu près cette ambiance-là. C'est très très malléable. Tu peux changer rapidement ton arrangement parce que t'es seul.
4: Oui.
5: Donc, j'ai hâte de faire ça. Ça va être une première expérience pour moi, pour mes chansons, mais j'ai vraiment hâte.
4: Et Éric, on est allé faire le lancement de la station ici jeudi dernier, pas plus tard, à la petite école de Nouvelles. Et c'est ce qu'on se disait pour des shows, là. T'as l'impression d'être avec l'artiste dans ton salon. Parce oui. que, tu sais, c'est pas grand et le son est bon aussi dans cette petite école-là.
5: Mais c'est tout en bois, hein? Oui. Donc, c'est le bois, c'est magique, ça, pour le son. Puis la grandeur de la salle aussi fait en sorte qu'il n'y a pas de trop de réverbération. Donc, on se retrouve dans un univers sonore qui est très, très intéressant. Puis quand l'univers sonore est le fun, ben ça crée une ambiance qui est le fun, puis qui permet aux gens de se sentir justement impliqués dans le spectacle. Un peu comme on fait au Chez-d'Aléon, tu sais, à Petite-Vallée. Oui. Les gens se sentent impliqués parce qu'il se passe de quoi, tu sais. Fait que j'ai l'impression que c'est un peu ça, cette salle-là aussi.
4: Éric, bon, il y a la petite école de nouvelles qui s'en vient. T'as eu un été... Comment ça a été? Parce que tu parles du Chez-d'Aléon, oui, ça a encore eu lieu. C'est pour la quoi? La 11e année?
5: 12e.
4: 12e,
5: ouais.
4: Déjà.
5: Passe vite.
4: Ben oui, oui, puis vous y retournez, vous êtes abonné au Chez-d'Aléon. C'est vous, au fond, qui avez formé ça, le Chez-d'Aléon, là.
5: Moi, puis Éric Proulx, la Semelle Verte, on a eu l'idée.
4: Oui.
5: Puis ben donc ça fait 12 ans que qu'on fait ça chaque année. C'est rendu un événement fort de la programmation. C'est à tous les jours à 1h30 ou à 1h, c'est-à-dire. Ouais. Puis les gens ben se déplacent en grand nombre pour venir voir ça dans un garage. Encore cette année, on a reçu plein de monde. Fait que c'est vraiment un événement. Nous, ça commence notre été. Puis c'est comme c'est retrouver la famille là-bas, les gens qu'on voit une fois par année, que des bénévoles,
4: oui.
5: du public qui est tout le temps là.
4: Puis tu dis il y avait plein de monde. Écoute, on voit déjà les émissions à ma communauté. On voit ce que vous avez enregistré avec la Semelle Verte. Puis écoute, ça déborde là.
5: Ouais. Oui, c'est ça. Il y a des journées que la file est très très longue, puis qu'il y a des gens qui peuvent pas rentrer. Mais là, on a comme ajouté derrière des parce que c'est pas sonorisé, cet événement-là. Mais on a mis des speakers dehors avec des chaises, avec une rallonge, avec un toit que les gens peuvent. Les grosses journées, les gens peuvent quand même assister à l'événement puis entendre. Parce que là, quand ils étaient dehors, ils n'entendaient pas. C'était un petit problème. Fait que là, avec les speakers dehors, les gens peuvent entendre. C'était la dernière année, Éric, là, cette année. Ça nous a... ça va être un changement l'année prochaine. On va voir comment qu'on va s'ajuster. Il y a déjà des choses qui se parlent. C'est ça. On l'a souligné en faisant un... Le dernier samedi, Éric est venu, parce qu'Éric est musicien aussi. Il est venu, puis il a joué avec nous en tournée avec Dans le Shed.
4: Okay.
5: Puis il est venu nous retrouver sur scène, puis on a fait une chanson avec lui. C'était un moment assez émouvant. Je te dirais qu'on a versé quelques larmes.
4: Okay.
5: Après 12 ans, tu sais, puis c'est un grand ami à nous, Éric. Fait que c'est ça, c'était sa dernière année cette année.
4: Pour filmer, faire la
5: oui,
4: captation.
5: Oui, c'est ça, ouais.
4: OK.
5: Ouais.
4: Bon. Et toi, Éric, à part ça, il se passe quoi? Là? Je sais que la semaine dernière, tu étais au studio Wild. Est-ce que c'était pour ton projet à toi? Ou...
5: Non, c'est avec mon ami Éric Blanchard, un de ses projets qui s'appelle 400 000, un projet country que je réalise avec lui. Donc, on était au studio Wild la semaine dernière.
4: C'est où exactement? Là?
5: Ça, c'est à Saint-Zénon, c'est dans Lanaudière.
4: Dans Lanaudière.
5: Au nord de Joliette.
4: OK.
5: C'est un studio en plein bois. Donc, c'est pour ça que ça s'appelle le Wild. C'est sur le bord d'un lac. Superbe place, un studio mythique. Les derniers albums des Cowboys Fringants ont été enregistrés là.
4: OK.
5: Quelques albums des Bar Brothers. Puis là, je nomme deux gros noms, mais il y a plein de monde qui passe là.
4: C'est que c'est beau aussi. Je veux dire, le studio est beau, mais ce qu'il y a tout autour dans la nature, Éric?
5: Ah, ben écoute, on va se baigner dans le lac. On travaille. Puis il y a une cuisine. C'est comme un chalet. C'est un de nos amis, Pierre Émillard, qui est propriétaire. Un grand humain, super gentil, qui est guitariste de heavy metal. Mais comme tous les guitaristes de heavy metal, il a un grand cœur. Il est super... c'est un gars super doux, malgré la violence de son jeu de guitare. Puis c'est grâce à cette amitié-là qu'on peut aller là, parce que il nous fait des bons deals, parce que sinon on pourrait pas y aller. C'est
4: comme un goût no hockey, Éric. Ils sont faits en dehors de la glace.
5: C'est ça.
4: Mais les guitaristes heavy metal, c'est la même affaire. Ouais.
5: Puis là, après ça, ben j'ai des nouvelles chansons. Je suis en train d'écrire des nouvelles chansons. Je m'en vais justement chez Martin Hogan tantôt pour en enregistrer une.
4: OK. Ouais. Donc vous êtes là-dedans. Ben ça s'en vient bien. Puis là, les gens qui veulent t'écouter, ben c'est pas plus tard que vendredi, le 11 à la petite école. Les billets qui sont déjà en vente.
5: Oui.
4: Et allez-y. Les amis en grand nombre, Éric Dion qui fait toujours des bonnes prestations, des bons shows, avec des bonnes chansons.
5: Ben, en tout cas, on va avoir du plaisir, puis je suis en train de monter ce spectacle-là tranquillement. J'ai fait la mise en scène avec Guillaume Arsenault, puis voir des petits ajustements parce que là, je suis tout seul. Fait que c'est ça. On va voir ça.
4: Et d'ailleurs, Eric, une chanson qui roule beaucoup partout au Québec, même ailleurs qu'au Québec, Le Ruisseau Triste, c'est ta toute dernière, c'est ton dernier extrait qui roule. Ça fait longtemps qu'il roule ici, je vais t'avouer, on a commencé de...
5: Vous étiez les premiers.
4: Ah, je sais pas si on était premiers, mais en tout cas, on était...
5: Non, les premiers, je le sais.
4: Ah, c'est vrai? OK, bon, nous autres, on le savait pas. Mais ça nous fait toujours plaisir, Eric. Bon show vendredi avec Whedon.
5: Merci.
4: À bientôt, Eric Dion. Bye.

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10: Julie, bonjour.
11: Bonjour, Rock.
10: Il y a 4 candidats aux élections provinciales qui sont officiellement en liste dans la circonscription Bonaventure.
11: Même s'il n'a pas fait d'apparition médiatique encore, Dominique Côté du Parti conservateur du Québec est officiellement dans la course. Le parti n'a pas non plus répondu aux demandes d'entrevue.

0: Son côté, le candidat libéral annoncé, Christian Cyr, qui s'affiche et qui fait campagne, n'est pas encore dans la course pour Élections Québec. Par ailleurs, la candidature est réglée pour la députée sortante Catherine Blouin du parti Équipe Christine Fréchette, Coalition Avenir Québec. C'est le cas aussi pour Yves Bonnier-Vigé de Québec solidaire, ainsi que pour Pierre-Luc Bugeaud du Parti québécois. La période de mise en candidature se termine le 17 septembre à 14h.
1: Ensuite, Julie, photographe, amateur d'ornithologie et simple curieux, ont afflué à Carleton cette fin de semaine.
0: Des dizaines de personnes ont voulu observer le courlis de Sibérie, un oiseau qui n'avait jamais, encore à ce jour, été documenté au Québec et jusqu'ici seulement deux fois auparavant au Canada, à Vancouver et au Yukon. Voici le reportage que je vous ai préparé. Photographe amateur d'oiseaux et d'insectes, Rénald Baudin de Québec a fait la route tôt samedi pour être de ceux qui capturaient le grand voyageur au long bec courbé et il a vite été comblé.
2: J'arrive, bingo, je l'ai. On appelle ça un prime coche.
0: Même habitué, Rénald Baudin éprouve toujours une grande satisfaction lorsqu'il réussit à bonifier sa grande collection.
2: J'étais content. C'est sûr que... Mais parce que moi, là, c'est pas évident que quand t'arrives à une place que tu connais pas, là, il faut le trouver. Il est où? Sont où les gens?
0: Il faut dire que le courlis de Sibérie a été assez généreux de sa présence tout au long de la fin de semaine. Se nourrissant sur les rives près de la tour d'Esterne, il a fallu 30 minutes pour que Brooke McIsaac et Kristen Johnston, deux femmes de Pennsylvanie et d'Ottawa, des étudiantes en biologie de l'Université de Sackville au Nouveau-Brunswick, puissent l'observer.
3: You have to go when you have the opportunity to. You might never get another chance to.
4: It's pretty cool to see like such a huge shorebird and they have such an amazing long bill.
0: La nouvelle de la présence du courlis de Sibérie s'est répandue comme une traînée de poudre après que Florent Bélanger de Caplan l'ait aperçu le premier par hasard mardi dernier en cherchant le courlis hudsonien.
5: Tiens, je me tourne de bord puis il était les deux pieds dans l'eau et j'aperçois à quelques pas plus loin un autre courlis. Ben, je le voyais pas mal plus gros là, et le bec beaucoup plus long. J'ai pris des photos en pensant que, j'ai dit peut-être que c'est un adulte courlis hudsonien, mais j'ai dit les proportions sont pas les mêmes, le bec est pas le même.
0: Et avec des spécialistes de eBird, à partir des couleurs, des caractéristiques, l'authentification est tombée.
5: J'ai rempli le questionnaire avec une amie et c'est là qu'ils m'ont dit, c'est confirmé, là, avec vos photos et tout ça, on confirme que c'est bien un courlis de Sibérie, une rareté, exceptionnel.
0: Il était encore possible en journée hier de facilement observer cet oiseau rare.
1: La Chambre de commerce et d'industrie Baie des Chaleurs met sur pied un comité d'action sur les enjeux tarifaires.
0: Le comité aura pour mandat de suivre l'évolution des impacts de la situation tarifaire sur les entreprises de la Baie des Chaleurs spécifiquement. Le groupe souhaite identifier les principaux enjeux pour l'économie régionale. La démarche vise à établir également quelles mesures gouvernementales pourraient être mises en place. La situation évolue rapidement, indique la directrice de la Chambre de commerce, Valentine Palma, et les effets peuvent varier considérablement, ajoute-t-elle.
1: Le cégep de la Gaspésie et des Îles n'offrira pas la technique d'éducation à l'enfance cette année et probablement pas l'an prochain non plus.
0: Non, le collège a pris cette décision puisqu'il ne peut donner la formation en raison d'un manque d'inscription. Au 1er mars, fin du premier tour d'inscription, il n'y avait que 3 personnes inscrites au programme de technique de 3 ans. Le directeur des études, Serge Rochon.
6: Faire un temps d'arrêt, ça fait presque une dizaine d'années qu'on l'a pas parti parce qu'il n'y avait pas de demande d'inscription. Là.
7: Ouais.
6: Puis j'ai rencontré les CPE, ils comprennent ça, puis on va regarder toutes les possibilités, y compris de le transformer en formation à distance. Mais c'est une technique humaine, c'est pas évident de transformer ça dans un programme en formation à distance, mais on va s'y pencher cette année.
0: Entre-temps, le cégep de la Gaspésie-des-Îles s'est entendu avec celui de Rivière-du-Loup pour prendre le relais cette année et offrir la formation aux personnes de la région.
6: Lui, il l'offre année après année. Fait que le cégep de Rivière-du-Loup, là, pour pas qu'il y ait de vide ou de dans la ouais. région, puis que les étudiants puissent avoir un choix, va faire de la promotion sur le territoire, va même offrir des bourses aux étudiants pour qu'ils se déplacent à Rivière-du-Loup. Les stages vont pouvoir se réaliser dans les CPE de la région. On a une entente de collaboration avec Rivière-du-Loup.
0: Et puis Serge Rochon précise qu'il y a des possibilités pour les personnes qui souhaitent occuper un emploi en service de garde de faire reconnaître leurs acquis pour obtenir un diplôme.
1: Et Culture Gaspésie offre des formations de 4 heures sur les techniques d'entretien des composantes de bois sur les maisons anciennes.
0: Les propriétaires donc de maisons anciennes sont invités à s'y inscrire. Cette formation gratuite. Donc pourquoi et comment peindre vos parements, fenêtres et galeries de bois. Ce qui sera offert du 14 au 18 septembre. La formation est d'une durée de 4 heures. Elle se divise en 3 temps. Présentation théorique d'abord et puis une visite commentaire. Ensuite, aussi des démonstrations pratiques. La formation sera présentée par Mireille Brulotte, qui a notamment étudié à Florence, en Italie, sur la restauration des bois anciens dans la baie des Chaleurs. Les formations sont offertes le 17 septembre au site du banc de pêche de Passepébiac et le 18 à la Maison de la culture de Nouvelle.
1: Julie, je te souhaite une excellente journée. On se parle demain matin.
0: À demain.
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0: Alors, il est 8h46 minutes. Johnny a fini plus vite que je pensais.
1: Ben oui, crée Johnny.
0: Comment ça va?
1: Ça va bien, toi?
0: Ben oui, bonjour Pénélope Garon.
1: Bonjour Recarvé.
0: Hey, j'ai encore oublié quelque chose.
1: Ben oui.
0: Tu parles,
1: pas
0: toi?
1: Grave.
0: Non. Et c'est pas grave, mais je veux dire, c'est...
1: Tu veux-tu le...
0: Envoye donc.
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0: Ah, qu'est-ce que vous voulez, hein?
1: On va finir par l'avoir.
0: On s'est endormi tard, puis on s'est levé de bonne heure. Ça paraît des
1: fois... C'est pas facile pour un gars du matin, les longs congés.
0: Ah, c'est trop long. Moi, j'aurais pris juste une journée, ça aurait été parfait. Oui, oui, oui. Toi, comment ça a été? As-tu fait quelque chose de particulier en fin de semaine?
1: Écoute, pas tant, mais plein de petites choses. J'ai trouvé que c'était un long week-end sous le signe de l'équilibre.
0: Ah oui?
1: Ouais.
0: Ah, ça, c'est le fun à entendre.
1: C'est vraiment le fun. Puis là, je me suis dit, faut que je reproduise ça dans ma vie. La quête de l'équilibre, je trouve que c'est la quête d'une vie. Et
0: oui.
1: c'est pas toujours facile, mais quand on réussit, c'est le fun. Fait que, tu sais, j'ai fait des petits projets dans ma maison, commencé sans virer folle. Parce que moi, j'ai tendance à virer folle.
0: Okay.
1: Puis là, je pars, puis là, je finis, je suis déprimée. Ben, j'ai juste fait du mélange pendant toute la fin de semaine.
0: Ouais.
1: Ou toute une journée, tu sais. Fait que des petits projets, j'étais allée m'entraîner avec Julie Drapeau et tu sais, des soupers avec ma belle famille. Fait que ça a été un petit peu de tout, voir un film. Tu sais, c'est ça, c'était diversifié.
0: Ben, l'équilibre, je trouve ça bien d'entendre
1: oui,
0: ce mot-là.
1: Vraiment.
0: Comme tu le dis, on cherche ça, puis des fois, c'est plus dur à trouver.
1: Oui, mais quand ça marche, ça nous ramène, OK, voici ce qu'il faut faire. Faut mettre un petit peu de toutes sortes d'éléments dans notre vie.
0: Oui.
1: Là.
0: Es-tu allé voir le courlis de Sibérie à travers tout ça?
1: Ben, moi, je ne l'ai pas vu, mais j'ai vu les gens qui sont allés le voir.
0: Oui.
1: Et
0: il y avait du monde.
1: Il y avait du monde avec des télescopes autour du cou, puis c'était fascinant.
0: C'est quand même un beau moment, je trouve.
1: Oui.
0: Trois fois seulement au Canada. Ça vient de partout pour voir ça. Écoute, comme je le disais, là, Pennsylvanie. Moi, j'ai vu une licence du Fermont.
1: Du Fermont?
0: Non, c'est pas vrai. Du Vermont.
1: Il y avait du monde du Fermont, c'est
0: oui.
1: Loin ça.
0: J'ai interversé une lettre.
1: Il y a peut-être des gens de Fermont.
0: Ben, probablement, on va dire que oui.
1: Peut-être que
0: mais
1: oui.
0: Mais du Vermont, ça, c'est, je l'ai même pris en photo, c'est incroyable. Lui, ça doit être un tripeux ou une tripeuse, là, je sais pas. Il y avait comme un oiseau sur sa plaque d'immatriculation.
1: Oh.
0: C'était marqué écolo Vermont. Oh. Donc, quand même, venait de partout pour voir cet oiseau-là.
1: Ben oui, dans les nouvelles de Julie, elle disait que des gens de l'Ouest canadien...
0: Aussi.
1: Je pense que les ornithologues purs et durs, ce sont des vrais.
0: Mmh.
1: C'est comme les fans de Céline.
0: Les fans de Céline...
1: Ne reculent devant rien.
0: Puis ils ont du budget aussi.
1: Ils ont du budget.
0: C'est la folie furieuse à Paris.
1: C'est la Céline mania. Entre autres, il y a Sophie Durocher qui est là pour voir Céline et qui écrit dans le journal un petit peu le fait qu'elle est arrivée à Paris et elle dit « c'est la folie furieuse ». Et c'est surtout... Le moment de vendre plein de produits dérivés à des prix assez fous, merci. Entre autres, il y a une boîte de 10 petits macarons. Vous savez, les macarons, c'est gâteau,
0: oui,
1: rond,
0: oui.
1: Coloré, biscuit. Le mélange entre un biscuit et un gâteau, 4 pour 25 euros, 40 $ pour une boîte de 4, parce qu'on dit que c'est Céline qui a choisi les 4 saveurs.
0: Ah.
1: À vous de voir si vous trouvez que ça vaut la peine.
0: Mais la boîte est belle. Ça doit être la boîte qui coûte cher et non les macarons.
1: Oui, ben je pense que oui. Et les vendeurs là-bas, les Parisiens, disent c'est une ode à la rencontre de la haute pâtisserie et de la musique.
0: Moi, je pense que des macarons, là, je les regarde, là, ils sont aussi bons chez Ambroise que ça.
1: Fort probablement.
0: Ouais.
1: Un sac réutilisable avec lequel vous pouvez faire votre épicerie ou des
0: oui.
1: courses à l'effigie de Céline, 105 $ là. Je fais la conversion de euros en dollars. Les gants et les t-shirts à l'effigie de Céline, 200 $ Vous pouvez en trouver quand même à 72 $ avec I Love Céline Dion Paris.
0: Okay.
1: Évidemment, à Paris, I Love Céline Dion.
0: Ben oui.
1: Pourquoi pas, j'aime Céline Dion. Mmh. En tout cas. Donc, oui, ça coûte cher, en plus de la chambre d'hôtel, le billet, il y a toutes sortes, il y a des croisières sur la scène où on fait jouer de la musique de Céline. Bref, il y en a pour tous les goûts.
0: Mais il faut être en France pour vivre ça, parce qu'au Québec, pas sûr que les gens paieraient 105 $ pour un sac d'épicerie, même si c'est
1: non.
0: Céline, là. Même si c'est Céline, tu sais.
1: Mais...
0: Oui, on peut être fier de ce que Céline fait, de cette Céline mania-là. Mais on n'est pas comme ça au Québec. Ils sont vraiment plus fans en France.
1: Puis je pense qu'il y a des gens de partout aussi qui vont venir voir, qui vont aller voir Céline Dion à Paris. Donc, ils doivent se fier sur une clientèle qui est vraiment... Ce sont vraiment des vrais, de vrais mordus de Céline. Et donc, qui vont aller chercher des... qui sont prêts à tout, là. Mais il y a peut-être aussi des gens qui n'ont pas réussi à mettre la main sur un billet et qui vont quand même essayer d'être dans l'ambiance de la venue de Céline en participant à différentes activités, des karaokés en plein air. Il y en a un grand karaoké qui va avoir lieu le 11 septembre. Ça, c'est gratuit. Il va avoir un écran avec on peut faire défiler les paroles. Donc, c'est un petit peu... Les gens peuvent être dans l'ambiance en achetant des souvenirs. Mais je suis curieuse. Moi, je suis jamais... As-tu déjà vu Céline?
0: Non, jamais. Non.
1: Donc, je sais pas ici, quand elle vient au Québec, il doit avoir des produits dérivés à vendre quand même sur le site.
0: Sûrement. Les grosses vedettes en ont tous. Oui. Mais écoute, je sais pas, la prochaine fois qu'elle vient au Québec, elle vient toujours dans des grosses salles aussi. Hein.
1: Oui.
0: Faut se déplacer.
1: Ben, ça va être Québec, Montréal.
0: C'est ça. C'est sûr et certain. Et je voulais dire de quoi, mais je l'ai oublié. Je te dis que ce matin, là... Faut même faire un autre café puis ça presse.
1: Non, mais on parlait des ornithologues et du fait qu'il y avait des fans d'oiseaux, mais il y avait beaucoup de monde à Carleton-sur-Mer, là, si vous êtes à l'extérieur de Carleton, en fin de semaine, il y a encore beaucoup de touristes. J'en ai parlé avec des gens, les commis à l'épicerie disaient « Oui, il y a beaucoup de monde. »
0: Ah oui?
1: Il y avait la convention de tatouage au Riotel. Oui, semble-t-il que le stationnement était plein. Ça a attiré beaucoup de monde. Puis les jeunes commis à l'épicerie me disaient qu'ils ont vu plein de monde se promener avec des cocardes artistes. Donc, je sais pas, c'était
0: des tatoueurs ou...
1: Ben, c'est ça, je sais pas. Mm. Je sais pas, parce qu'il y avait aussi le bluegrass.
0: Es-tu allé te faire tatouer quelque chose?
1: Non.
0: Non?
1: Non, j'ai pas de tatou, moi.
0: OK. Ben, moi non plus.
1: Non. Mm. Je sais pas si Mathieu Lapointe a aimé son expérience, lui, qui est le membre du jury.
0: Moi, j'espère.
1: Ben, j'espère bien.
0: Ça change les idées pour un politicien ou une politicienne, oh, Pénélope. Ça peut être bon.
1: Ça change de réalité, en tout cas.
0: Ben oui, ça peut être bon. Ce que je voulais dire, c'est que ceux qui doutaient que Céline allait continuer sa carrière après la mort de René Angélil, ça va faire 10 ans cette année qu'il est décédé. Il est décédé en 2016, donc sa machine est quand même bien rodée malgré le départ de René. Hein?
1: Oui, mais ça faisait tellement longtemps aussi qu'elle avait que c'était en place. Elle était avec les mêmes personnes depuis le début de sa carrière.
0: Ça continue, ça se poursuit.
1: Oui, ça continue. Puis moi, j'ai vu... Est-ce que tu as vu la vidéo devant le... Je pense que c'était le Royal Manceau, un hôtel qui est sorti, puis elle s'est mise à chanter, puis ils ont fait jouer la musique de sa chanson.
0: Ah oui?
1: Tout le monde, c'est pas sur les réseaux sociaux.
0: Non, j'ai pas...
1: Moi, là-dessus, là... Je trouve que Céline Dion est quand même tripante là-dessus.
0: Ben, elle est proche du monde, en tout cas.
1: C'est sûr. Là, je regardais ça, je me disais, bon, c'est sûr que c'est pas un hasard que la musique joue. Je veux dire, il doit avoir un petit peu...
0: C'est comme organisé.
1: C'est organisé en guillemets, là, même si ça n'a pas l'air organisé. Mais elle chante la main sur le cœur. Elle salue les gens. Il y avait du monde dans les balcons partout. Vous allez voir sur les réseaux sociaux. Céline chante Public Paris. Vous allez tomber dessus. Bon, elle est intense, elle est dedans, puis elle se donne.
0: Oui, puis c'est tellement une grande vedette que moi, j'ai lu en fin de semaine qu'il y a des gens à Paris qui pensaient qu'elle avait un sosie. Puis c'était pas la même voix que d'habitude. Ils pensaient que c'était pas Céline Dion, que c'était un sosie de Céline qui se promenait dans Paris.
1: Hein?
0: Tu sais, j'ai vu ça. C'est que, tu sais, pour...
1: Parce qu'il disait, comme mythe, le bonhomme carnaval, il y a trois Céline.
0: Le mythe autour du mythe, là, tu sais, c'est okay. Fou. On est rendu là.
1: Ah oui, ben là, c'est parce que t'as rien à faire.
0: Faut que tu sois une grande vedette pour qu'on soit rendu là aussi, hein?
1: Ben, effectivement. Mais je pense que c'est peut-être parce que c'est rare d'avoir des vedettes de son calibre, de calibre international, soit aussi disponible pour les fans.
0: Exact. Oui. Ouais. Pénélope, à ton émission aujourd'hui.
1: Ben, on continue à parler évidemment de politique avec la campagne électorale qui bat son plein au Québec. De la lorgnette des personnes handicapées, le regroupement des associations pour les personnes handicapées de la Gaspésie trouve qu'on n'en parle pas assez d'eux durant cette campagne. Ghislain Gagnon sera avec nous pour nous parler de son point de vue là-dessus à 10h15.
0: Merci beaucoup, Pénélope. Je vous souhaite une belle semaine parce que oui, elle est déjà bien entamée. On est mardi.
1: On est déjà mardi. Une petite semaine.
0: On se parle tantôt.
1: Certainement au sport.
0: Et mesdames, messieurs, moi, je serai avec vous demain matin à compter de 5h30. Bonne journée, tout le monde.
1: Bye-bye.
0: Bye-bye, Pénélope.
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1: Bracelet en argent avec plusieurs petites pierres de saphir blanc avec un cercle rouge indiquant le fabricant a été perdu à Carleton à la fin du mois d'août. S'il vous plaît, contactez la propriétaire au 418-609-3789. À vendre, arbalète carbone express avec étui inclus, 4 flèches, 8 pointes de chasse et d'autres équipements. Prix demandé, $350. 514-433-4375. À vendre, 4 roues en aluminium pour des pneus de 15 pouces pour une Toyota Corolla. Contactez Pierre Nadeau le soir afin de connaître le prix au 418-364-6576.
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1: Le Club des 50 ans et plus de Carleton-sur-Mer organise un brunch d'ouverture à la salle Charles Dugas le 20 septembre à 10h. Le coût est de 20 $ pour les membres et 25 $ pour les non-membres. Les billets seront disponibles à la salle de billard le 10 septembre de 13h à 16h. Notez qu'une séance d'information sera donnée après le brunch. Bienvenue à tous les membres. Les membres du CA du Club des 50 ans et plus de Bonaventure sont heureux de vous inviter à un tournoi de 4 de pique qui se tiendra vendredi, le 11 septembre, au Centre Bonaventure. Veuillez vous inscrire auprès de Irène Henry au 418-392-0280 ou à l'adresse courriel zachirene@gmail.com. La journée du tournoi, nous vous accueillerons entre 12:15 et 12:45. Au plaisir de vous accueillir. Les Chevaliers de Colomb vous invitent à leur déjeuner dimanche le 20 septembre au chalet de l'Hippodrome, 800 rue de la Carrière, de 8h à 11h. Les adultes paient 15 $ et les enfants de 12 ans et moins paient 6 $. Merci et bienvenue. Le Club des 50 ans et plus de Bonaventure invite ses membres ainsi que les membres amis à son souper traditionnel de la rentrée le 19 septembre à 18h au Centre Bonaventure. Ce souper est gratuit pour les membres et 15 $ sera demandé aux non-membres. Vous devez vous inscrire auprès de Joanne Poirier au 418-534-1949 ou à l'adresse courriel poij110@telus.net et ce avant le 16 septembre à 16h. Notez que nous avons un nombre limité de places. Au plaisir de vous accueillir.
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Bonjour comment... Mon Dieu, le faux départ, on repart ça. Bonjour tout le monde, comment allez-vous aujourd'hui en ce mardi 8 septembre, 10h02. Pénélope Garon, microphone d'ici l'horizon. J'espère que vous allez bien, que vous avez eu un bon long congé. Visiblement, je suis déjà rouillée après 3 jours sans vous. J'espère que vous avez passé une bonne fin de semaine, que vous avez pu en profiter. Aujourd'hui, généralement nuageux, c'est ce qu'on prévoit. Ça devrait se dégager tôt en après-midi quand même, parce qu'on aura de bons vents, 20 km/h, des rafales à 40, maximum de 16 pour aujourd'hui, saison température automnale. Ce soir et cette nuit, n'ajustez pas votre appareil, mesdames, messieurs. On prévoit que ce sera dégagé, mais minimum de 3 avec risque de gel. On est le 8 septembre, ça y est, j'ai parlé de gel pour la première fois. 13 degrés en ce moment sur la baie des Chaleurs. Aujourd'hui à l'émission, on part parler de météo. On va revenir sur la campagne électorale. Grosse semaine à l'horizon, alors que c'est aujourd'hui que les contre-tarifs canadiens sur quelques 28 milliards de dollars de marchandises, on parle de vêtements, on parle d'alimentation, matériaux de construction, c'est en vigueur. Est-ce que les tarifs doivent prendre toute la place dans les propositions des partis? Qu'en est-il des personnes handicapées du Québec? On en parle avec Ghislain Gagnon dans 15 minutes. Bienvenue à Ici l'Horizon.

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0: Oh que non, faut pas se fier aux apparences, chante Yann Perrault, particulièrement en période électorale. Parce que s'il y a apparence de faire des programmes, des mesures pour certaines catégories de population, mais parfois justement, ce ne sont que des apparences, le diable est dans les détails. On va parler de campagne électorale, mais sous l'angle des personnes handicapées. Ici au Québec, Ghislain Gagnon est le directeur général du RAPJ, le regroupement des associations de personnes handicapées Gaspésie-Île-de-la-Madeleine. Ghislain Gagnon, bonjour.
1: Bonjour, Pénélope.
0: Donc, je voulais qu'on se parle parce que la Confédération des organismes des personnes handicapées du Québec interpelle directement les cinq principaux partis que l'on connaît, à savoir, ils sont où les personnes handicapées dans vos plateformes? Parce qu'on parle, on parle beaucoup de M. Trump, on comprend qu'on est en guerre économique, mais encore, il y a d'autres choses. On considère que les engagements sont de quelle nature au moment où l'on se parle, après l'analyse des plateformes de chacun des partis?
1: C'est que la COFAN, donc la Confédération, a analysé chaque plateforme pour se dire, bon, avant de critiquer, avant de dire qu'on est nulle part, on va aller voir, on va gratter, puis pas juste marquer dans la petite loupe personne handicapée, puis voir le nombre de fois que ça sort, mais vraiment, dans les mesures, si c'était défini, ventilé. En résumé, là, je veux pas brûler le punch de où est-ce qu'on s'en va, mais il y a pas d'engagement clair, précis, net, comme on le fait, par exemple, pour les aînés, pour les personnes immigrantes. On est capable de le faire, des engagements précis. Mais pour les personnes handicapées, c'est assez dilué dans le tas. Puis ça, c'est ce qu'on trouve dangereux là-dedans. Bon, il y a eu des annonces dans les dernières 24 heures, quand même, qui nous donnent un espoir. Il y a un parti qui a sorti, quand même, un 10 millions de plus. Par exemple, je reviendrai tantôt, l'adaptation de domicile, entre autres.
0: Oui.
1: Donc, ce que la COFAN a analysé, c'est évidemment le transport adapté, comme on en a parlé moult fois ici, à quel point c'est central dans la mobilité, dans l'épanouissement, dans la participation citoyenne. Mais il y a aussi tout le soutien à domicile, l'autonomie. On a même un parti qui est le Parti québécois qui a lancé, c'était le 1er avril dernier, qui était le projet de loi 595. On voulait créer un programme d'assistance personnelle autodidacte. Puis ça, c'est une demande qui ça fait longtemps, ça, que c'est demandé. Donc, on voit quelques engagements comme ça, par-ci, par-là, mais pas vraiment une ligne de conduite qui nous est définie. Comme on le fait, comme je le dis, avec les aînés, on le fait avec l'immigration, on le fait avec d'autres choses, mais avec les personnes handicapées, faut gratter.
0: Et je trouvais ça intéressant parce que dans les informations que vous nous avez transmises, on disait, on retrouve trop souvent toute la question des personnes handicapées en périphérie des plateformes électorales. Là, je me suis dit, qu'est-ce que ça veut dire en périphérie? Puis je trouvais que les exemples sont intéressants, notamment construire davantage de logements, ça garantit pas la construction de logements accessibles. Investir dans le transport collectif, ça veut pas dire le transport adapté. Développer le soutien à domicile, ça veut pas dire qu'on distingue entre les personnes aînés et les personnes handicapées. Or, c'est pas du tout le même optique. Donc, c'est ça que vous voulez dire en périphérie?
1: C'est faux. Puis, j'en parle tantôt qu'une de vos collègues, on le prend pour acquis. On va dire, on a mis de l'argent là, ça veut dire que l'argent va se rendre aux personnes handicapées. Attention, ça marche pas comme ça. Souvent, à travers les années, les budgets de personnes handicapées, des fois, en coupant là, on équilibrait nos budgets. Pourquoi? Parce que c'est une population plus vulnérable, qui se défend moins, qui a besoin des organismes aussi pour défendre leurs droits.
0: Qui n'iront pas manifester d'emblée.
1: Ils iront à peine voter. Parce que ça fait très peu de temps qu'ils ont accès aussi à ça. Et il y a tout le des fois culturellement, on va se dire, on est né pour un petit pain, ne demande pas une boulangerie, toi, là. Alors que, tu sais, des fois, des gens vont nous écouter, ils vont dire, c'est pas de la faute du gouvernement si ces personnes-là ont une différence ou sont handicapées. Attention! Ce n'est pas un handicap, ça arrive quand t'as une société qui est pas adaptée, qui fait face à une différence. Donc, c'est pas vrai qu'on a un moule de préfète que tu mesures 5 pieds 6, 200 lits. C'est pas ça. L'humain est différent. Construisons autour de ça.
0: Tout à fait.
1: On parlait de l'accessibilité des logements. On a fait un guide de la régie du bâtiment, mais c'est un guide. C'est pas une loi, c'est des guides.
0: Il n'y a pas d'obligation.
1: Moi, j'ai déjà vu des... Bon, il y a une règle qui dit quand on fait 8 logements, 8 unités de logement et plus, il doit avoir un logement qui est adapté ou adaptable. On voit des tours à condos, qu'il y a des compagnies qui vont se former à chaque étage. de 7 logements pour s'assurer qu'il ne doit pas se plier à ces règles-là. Donc, c'est des genres de choses de même qui nous inquiètent. Puis quand un parti, par exemple, le Parti conservateur du Québec, qui veut tout déréglementer sans vraiment penser aux effets que ça va avoir, ben c'est inquiétant. Parce que si on vient encore une fois alléger toutes ces règles-là, écoutez, c'est pas normal, pour j'ai déjà dit à ce micro-ci, c'est pas normal qu'en Gaspésie, en hébergement, ça soit plus facile d'arriver avec son chien qu'avec une personne en fauteuil roulant. On devrait avoir honte de ça, on devrait pas être là. Ça fait longtemps, ça fait plus de 40 ans. Hey, le transport adapté, c'est deux gars de Bonaventure qu'on startait ça il y a plus de 45 ans.
0: Oui, il y a une magnifique exposition à la Oui, à la bibliothèque de Bonaventure, on en a parlé cet été d'ailleurs. Et rappelons que les personnes en situation de handicap, c'est 1,4 million de personnes au Québec. Ce n'est pas négligeable. Si tu veux bien, Ghislain, allons-y avec les plateformes des différents partis, un survol. Commençons par le parti qui est au pouvoir depuis les 8 dernières années. Comment figure la coalition Avenir Québec en termes d'engagement?
1: Oui.
0: Et d'engagement, on parle d'engagement précis là,
1: qui vise les
0: personnes handicapées.
1: Et je le dis aussi, je le préciser, qu'on fait de l'analyse politique non partisane.
0: Non, tout à fait.
1: Donc, je fais pas de cabage, j'ai pas de carte de membership, j'ai déjà été attaché politique, mais là, je suis vraiment dans la politique, dans la non-partisanerie. C'est sûr que pour la coalition Avenir Québec, on peut pas se dissocier de son bilan. Même que tu arrives avec plein de promesses.
0: Même si ça enlève le nom de ton parti, c'est pas grave.
1: Non, puis ça, je veux dire, pour les personnes, ça, je veux dire, je fais une parenthèse, hein, mais avec le taux de littératie qui est aussi bas qu'on a, là, qu'on a de la difficulté à démêler des fois les partis, parce que moi, j'ai entendu quelques fois comment ça que Justin Trudeau est pas aux élections cette année, alors qu'il est au fédéral pour au provincial, de pas mettre un logo comme ça, pour moi, c'est un manque de respect pour les gens qui ont peu de littératie.
0: Mm-hmm.
1: Parce que c'est pas, c'est qui elle? C'est quel parti ça? Parce que les gens, ce sont des partis qui sont au pouvoir, c'est pas des personnes, c'est des partis. Mais tout ça pour dire que la question demeure là, de savoir, après toute la lecture de ça, c'est de savoir comment on peut savoir que par exemple, dans le vieillissement de la population, on investit beaucoup, on le sait, notre population est vieillissante.
0: Tout
1: on
0: le
1: disait la semaine passée qu'il se vend plus de couches pour adultes que de couches pour bébés maintenant au Québec. Mais elle est où la particularité des personnes handicapées là-dedans? Nulle part. C'est pas précisé. Donc encore une fois, on prend pour acquis. Mais il y a une différence entre une personne handicapée de 35 ans en CHSLD et une personne handicapée de 75 ans en CHSLD.
0: Tout à fait.
1: C'est pas le même espoir de vie.
0: Non. Pas les mêmes besoins non plus.
1: Exactement. Donc, dans la plateforme, oui, dans plusieurs mesures sectorielles, mais il manque de vision transversale. Puis c'est ça qu'on dit. T'as bien beau le mettre à gauche puis à droite, mets-le donc dans le haut. Part de là. Je suis une société inclusive et là, je descends dans mes affaires. Sauf que là, on voit par-ci, par-là. On va penser à eux, là. S'il reste de l'argent, on va penser à eux, là.
0: C'est pas central. Allons du côté du Parti québécois. Vous parliez d'une mesure qui avait été annoncée...
1: En avril dernier, oui.
0: Oui.
1: Ben ça, c'est pour vraiment l'autonomisation des personnes. C'est le principe là qu'une personne pouvait obtenir une aide financière. Puis c'est elle qui décide qui elle engage. Je vais le dire vulgairement, qui la lave, qui s'occupe d'elle. C'est le fun que ce soit la même personne, hein.
0: Oui.
1: Puis c'est leur dignité. Puis souvent, ce qui arrive, c'est que c'est un, deux bains par semaine. C'est pas la même personne qui vient. Je veux dire, à un moment donné, là, on n'accepterait pas ça ailleurs. Dans le transport adapté, ça apparaît également dans les documentations du Parti québécois, le transport adapté.
0: Est-ce que c'est plus précis qu'au niveau
1: encore
0: de la
1: carte
0: ou non?
1: En fait, la différence peut-être du Parti québécois, c'est qu'on parle de bonification en région et dans les banlieues. C'est peut-être ça la différence, parce qu'on sait qu'à Montréal, il y a plus de services qu'en Gaspésie.
0: C'est sûr. OK. Donc, on veut pallier aux différences régionales.
1: Exact.
0: Okay.
1: Mais il y a encore un angle mort. On parle beaucoup d'accessibilité, mais on se trompe souvent avec abordabilité. Donc, on parle d'un logement accessible, mais financièrement. Alors que accessible, c'est
0: et
1: pas
0: non
1: ça.
0: Non, accessible physiquement.
1: Exactement.
0: Alors.
1: Okay. Donc, okay. Je dirais en gros que le constat de la COFAN, c'est que le Parti québécois possède quand même, avec le programme d'assistance, une mesure concrète qui se distingue. Mais pour le reste, il reste encore une fois là à développer, puis encore une fois, des engagements transversaux.
0: OK. On reste vague sur plusieurs aspects. Parti libéral du Québec. Monsieur Milliard.
1: Pour Monsieur Milliard, le constat qui se dégage, c'est que le handicap, pour son équipe et sa plateforme, évidemment, là, le handicap ne constitue pas à ce jour un axe distinct de plateforme électorale, un peu comme les autres. Leurs grandes orientations pourraient avoir des effets.
0: On parle transport, on parle logement, oui, soutien à domicile.
1: Ils sont là, là, okay. Ils sont là quand même, sauf que c'est pas précisément encore là. Donc, on peut souhaiter que ça se passe bien. Puis, il n'y a pas, eux non plus, d'exigences en matière d'accessibilité universelle dans le logement. Il y a quelques engagements aussi là, concernant l'éducation, les élèves en situation de handicap dans les écoles. Donc, il y a quand même quelque chose. Puis, ils parlent un peu du bout des lèvres de décentralisation, mais venant du Parti libéral avec leur historique, on se demande si c'est pas encore une fois pour aller chercher un certain électorat en région qu'ils n'ont pas tout le temps eu. Mm. Mais en gros, il y a quand même la différence entre cette année et il y a 4 ans pour les libéraux, c'est qu'en 22, leur plateforme était beaucoup plus précise envers les personnes.
0: Oui.
1: Ouais, eux autres, ils ont régressé un peu.
0: Ouais, peut-être
1: que finalement, ils se sont dit, on l'a déjà fait, c'est là, c'est installé. Mais dans leur plateforme actuelle,
0: mais ils étaient pas au pouvoir.
1: Mais ils étaient exactement, ils étaient pas au pouvoir.
0: Allons-y avec Québec solidaire.
1: Ben, c'est sûr que c'est un parti de services sociaux et de
0: gauche. Oui,
1: tout
0: à fait.
1: Mais n'empêche qu'on retrouve quand même, là, il y a plusieurs mesures qui pourraient avoir un impact positif pour les personnes en situation de handicap, mais encore une fois, très peu d'engagement pour explicitement reconnaître les besoins particuliers. Mm-hmm. C'est là vraiment qu'on revient tout le temps. En gros, ben c'est ça. Pour le logement, c'est la même chose. On a entendu parler le Frappru, tout ça, puis le logement, mais rien de précis sur l'accessibilité des logements comme les autres partis. Donc, tu sais, on s'attendait peut-être à un parti comme
0: ben
1: ça
0: oui.
1: qui soit plus. Mais non, ça reste encore large.
0: C'est surprenant.
1: C'est peut-être parce que justement c'est très montréalais que peut-être là-bas c'est peut-être ça.
0: Aussi.
1: J'extrapole un peu, mais puis pour ce qui est du transport collectif, encore une fois, on sait qu'il y a

0: de la santé, du logement puis de la gouvernance régionale proposée, que là, on se demande c'est quoi les conséquences particulières. C'est pas pris en compte, là. C'est, hey, on veut couper là, mais qu'est-ce qui va arriver?
1: Ben, c'est ça. C'est parce que le Parti conservateur a vouloir tout couper en nous disant qu'on touchera pas aux services. Il n'y a pas personne qui est dupe au Québec. Je ne peux pas croire qu'on croit ça.
0: On l'a tellement entendu souvent, la phrase qu'on veut couper dans, on veut couper d'un fonctionnaire, mais pas d'un service.
1: Ben oui.
0: Parfait. C'est comme, on rentre moins de monde travailler, mais t'attendras pas plus longtemps en caisse.
1: Comme on disait chez Rona, ça existait. On l'aurait.
0: Ah, et puis je te dirais en terminant, moi, ça me fait penser à Falardeau dans Elvis et Graton 3, quand il disait « Si on n'en parle pas, ça n'existe pas. »
1: Ghislain Gagnon, merci beaucoup. Merci.
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0: Mathieu Lefebvre, Bulletin Info Express.
1: Bonjour à tous, ici Julie Drapeau. Quatre candidats aux élections provinciales sont officiellement en lice dans la circonscription de Bonaventure, même s'il n'a pas fait d'apparition médiatique encore. Dominique Côté du Parti conservateur du Québec est officiellement dans la course. Le parti n'a pas non plus répondu aux demandes d'entrevue. De son côté, le candidat libéral annoncé, Christian Cyr, qui s'affiche et qui fait campagne, n'est pas encore dans la course pour Élection Québec. Photographes, amateurs d'ornithologie et simples curieux ont afflué à Carleton cette fin de semaine et continuent d'ailleurs de le faire aujourd'hui. Des dizaines de personnes ont voulu observer le courlis de Sibérie, un oiseau qui n'avait jamais été documenté au Québec jusqu'ici et seulement deux fois auparavant au Canada, à Vancouver et au Yukon. La Chambre de commerce et d'industrie Baie des Chaleurs met sur pied un comité d'action sur les enjeux tarifaires. Le comité aura pour mandat de suivre l'évolution des impacts de la situation tarifaire sur les entreprises de la Baie des Chaleurs. Et puis, Québec solidaire propose d'intégrer les écoles privées dans le réseau public. Le candidat de Québec solidaire dans Bonaventure, Yves Bonnier-Vigé, était en point de presse encore ce matin à Carleton. Plus de détails et d'autres nouvelles à notre prochain bulletin complet, 11h30.
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10: À 10h48 minutes, saviez-vous que ça fait 40 ans que la série L'An 50 a pris son envol sur le réseau de télévision québécois, mais dans les Québécois aussi. L'article, c'est L'An 50, Ginette Sacrament, ça fait 40 ans. Article extrêmement intéressant où on parle de la révolution à la télévision québécoise qu'aura été L'An 50, notamment avec le rythme, les répliques aussi. Il y aura un livre qui va paraître sous peu avant que j'oublie. Et c'est l'auteur de L'An 50, Régent Tremblay, qui va raconter cette aventure-là. Mais il s'est entretenu avec le chroniqueur télé de la presse, Mario Girard, qui raconte des histoires assez intéressantes, notamment que le canevas pour L'An 50, ça aura été les séries Dallas et Dynasty. Il les enregistrait, Régent Tremblay, il enregistrait les émissions, il regardait avec sa montre le rythme et calculait le nombre de scènes et les chronométrait leur longueur. Et là, il faisait un tableau, puis il divisait le tableau en 5 parce qu'il y avait 4 pauses publicitaires et avant chaque pause, il fallait trouver quelque chose qui dit de croustillant. Ça a été ça, son école. Et après ça, et continue, s'il y a des scènes qui étaient osées pour une série grand public. Il dit qu'il y a même eu des membres du Cercle des fermières qui sont allés protester à Ottawa parce qu'il y avait trop de sexe dans L'An 50. Série qui a commencé à être diffusée en septembre 1986 et le chroniqueur pose la question à Régent Tremblay, est-ce qu'il y a un moment où tu t'es dit, oui, la mayonnaise prend, ça va fonctionner? Il dit, dès le deuxième épisode, à la toute fin, Marc Gagnon, évidemment joué par le grand Marc Messier, et Pierre Lambert, Carl Marotte, sont dans leur chambre d'hôtel. La porte s'ouvre et il y a une belle blonde qui entre. Gagnon dit à Lambert d'aller faire une marche. Et au même moment, il y a des joueurs du Canadien qui dépassent leur couvre-feu à Vancouver. Il y a des femmes de joueurs qui se sont imaginées des choses. Ça a fait toute une histoire. Donc, c'était tellement collé à la réalité du hockey et la rivalité aussi canadienne-nordique que les gens se sont appropriés cette série-là en pensant que c'était comme un peu, c'est comme si c'était dans la tête de plusieurs Québécois une forme de télé-réalité avant que la télé-réalité existe vraiment. Dans cet article-là, dans la presse, vous allez voir plein de photos des comédiens de l'époque, certains que l'on connaît encore aujourd'hui, qui jouent encore, je pense à Robert Marian, Denis Bouchard aussi, Éric Auziel, et on les voit il y a 40 ans, ils ont bien changé. Ils parlent des répliques qui passeraient plus aujourd'hui, je vais m'abstenir de vous la lire en ondes. Il se demande, oui, il a posé la question aussi, Mario Girard, à Régent Tremblay, est-ce que cette liberté-là que vous aviez, l'équipe de l'an 50, vous étiez capable, vous avez été capable de la retrouver plus tard? Il a dit oui, mais il a vraiment fallu que je me batte. Quand j'ai pas réussi à avoir cette liberté-là, ben je disais, laissez faire, je quitte les séries. Mais c'était, c'est comme si l'an 50 avait fait école pour le meilleur et pour le pire. Il y a eu par la suite des producteurs, des diffuseurs qui se sont dit, non, nous, dorénavant, on va mettre des balises parce qu'on veut pas que ça aille aussi loin. Mais on se souvient, beaucoup d'entre nous, toute une génération qui se souvient de l'an 50. Donc, très hâte de lire ce livre apparaître. On n'a pas de date de parution de Régent Tremblay avant que j'oublie sur la fameuse série l'an 50.

Oh, bonjour tout le monde, il est 11h, 11h en ce mardi 8 septembre, lendemain de la fête du travail, long week-end pour tout le monde. J'espère que votre matinée se passe bien, malgré la grisaille, parce que c'est généralement nuageux. Si on prévoit une bonne partie de la journée, ça devrait se dégager en après-midi parce que les vents vont se lever. Vent du nord-ouest à 20 km/h, même des rafales à 40 prévues pour l'après-midi. Maximum de 16 degrés, fait 13 degrés en ce moment sur la baie des chaleurs. On aura un bulletin complet et plus précis d'Environnement à Canada dans quelques minutes, tout de suite après les informations de la presse canadienne. Ça s'en vient. Information régionale sous le coup de 11h30, suivi des sports avec nul autre que M. Rocarvé. Et je vais vous parler de sondage, un autre sondage pour les différentes filières de Québécois, le journal, le TVA, sondage léger. Aujourd'hui, on semble se dessiner vers une cristallisation des intentions de vote, selon Jean-Marc Léger, mais aussi des critiques un petit peu plus acerbes contre Mme Fréchette, et on lui dit de prendre garde à l'arrogance, l'arrogance qui vient avec quelqu'un qui a été capable de sauver la mise jusqu'à présent et d'empêcher son parti, le parti de la CAQ, de couler. Elle a réussi à remonter, mais attention à l'arrogance, c'est ce que disent certains analystes. Je vous en parle dans une quinzaine de minutes. Bienvenue à Ici l'Horizon.

0: Voici maintenant vos informations de la presse canadienne. Les droits de douane de rétorsion d'Ottawa sur des produits américains sont entrés en vigueur la nuit dernière, peu après minuit. Ceux-ci visent à répondre aux droits de douane que les États-Unis ont imposés sur 28 milliards de dollars de produits canadiens à la fin du mois d'août. La riposte touche des produits américains d'une valeur équivalente, tous issus de la liste des produits canadiens soumis à des droits de douane aux États-Unis. Ça inclut notamment des produits laitiers, des produits du bois, de l'acier et de l'aluminium. Le Canada se devait de répliquer à la plus récente save tarifaire de Donald Trump en imposant ses droits sur les produits américains. C'est ce qu'a affirmé le premier ministre Mark Carney. M. Carney reconnaît que la suite des choses ne sera pas facile et que les droits de douane vont toucher certaines personnes plus durement que d'autres. Mais il soutient qu'appliquer ces tarifs de rétorsion était nécessaire pour protéger les travailleurs, les entreprises et les communautés du pays. Les mesures d'achat local mises en place par le gouvernement Fréchette vont injecter 1,5 milliard de dollars supplémentaires sur 4 mois dans l'économie québécoise. Hier soir, le Conseil des ministres a adopté un décret pour que l'État réserve des appels d'offres aux entreprises ayant un établissement au Québec et au Canada. On pourra aussi exiger que les biens soient produits et transformés ici et même accorder une marge préférentielle de 15 % selon la valeur ajoutée québécoise ou canadienne. Ce matin, la première ministre Christine Fréchette a fait savoir que ces mesures pourraient générer des investissements supplémentaires de 1,5 milliard de dollars dans l'économie québécoise. Et puis l'action de Bombardier a ouvert la séance boursière en baisse ce matin, alors que l'entreprise est de nouveau dans la mire du président américain. Hier, sur ses réseaux sociaux, M. Trump a menacé de ne plus vendre les avions d'affaires de Bombardier aux États-Unis. La bourse de Toronto était fermée hier pour la fête du travail. Les investisseurs avaient donc la première occasion de réagir à l'ouverture des marchés ce matin. Le titre de l'entreprise québécoise perdait 15,35 $, soit 5 % en début de séance. Au Québec, la campagne électorale se poursuit pour une 13e journée. Ce matin, le chef libéral Charles Milliard a promis d'ajouter 1000 ressources spécialisées supplémentaires dans les écoles publiques du Québec dès l'année scolaire 2027-2028. Cet engagement concerne notamment des orthopédagogues, des psycho-éducateurs, des psychologues, des orthophonistes et des techniciens en éducation spécialisée. De son côté, le Parti conservateur a présenté une série de promesses en santé qui visent à redonner du pouvoir aux établissements privés, dont l'abolition de Santé Québec. Et puis en terminant, à l'international, 2 voleurs ont dérobé 4 tableaux précieux de Renoir dans un petit musée de la Côte d'Azur, mais en ont abandonné 2 lors de leur fuite. Selon les autorités locales, un groupe de voleurs équipés et renseignés s'est introduit dans le musée Renoir de Cagnes-sur-Mer par le jardin. Ils ont découpé un grillage, sont entrés dans le musée par le rez-de-chaussée et ont sectionné avec un couteau électrique ou une scie les pistons qui maintenaient les cadres des œuvres. 2 de celles-ci ont été retrouvés dans le jardin du musée. Les 2 autres restent introuvables. La police recherche les auteurs du vol. Bien voilà, c'était vos informations de la presse canadienne.
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0: Météo pour aujourd'hui, ce sera généralement nuageux. Ça pourrait se dégager en après-midi, maximum de 16 degrés. Ce soir et cette nuit, dégagé. N'ajustez pas votre appareil. On parle d'un minimum de 3 avec risque de gel. Demain, des nuages, 40 % de probabilité d'averse, maximum de 17 pour la journée de demain. Les averses qui devraient se poursuivre au cours de la nuit. Et pour jeudi également, des averses, mais c'est plus confortable. On prévoit 21 pour la journée de jeudi. Il fait 13 degrés en ce moment. 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

Funambule, Le Monde est beau, 11h17. Oui, Le Monde est beau, faut pas l'oublier, parce que parfois, on est en campagne électorale, on regarde, puis là, ça se tire de la boîte, puis on se dit, on a une morosité, on regarde ce qui se passe au sud de la frontière. Ah, encore une fois, on voit un président qui tire de la boîte, mais il y a toujours des belles choses qui se passent. Faut rester optimiste grâce notamment à des musiques comme ça, comme celle de Funambule. Sondage léger, le journal TVA. Aujourd'hui, le Parti québécois qui maintient son avance et la CAQ qui se heurte au désir de changement. C'est le titre de l'article dans le journal de Montréal. Ce qui est particulier, c'est que même si les Québécois considèrent que jusqu'à présent, c'est Christine Fréchette qui a fait la meilleure campagne, la chef caquiste se heurte à un désir tellement grand de changement qu'elle ne réussit pas jusqu'à présent à remonter. Il semble qu'elle a fait un bond en avant, elle a réussi à faire remonter la CAQ, mais que là, ça semble stagner. Selon Jean-Marc Léger, on est en train de voir un vote se cristalliser. Il faut rappeler que c'est une longue campagne, c'est 39 jours. On est aujourd'hui le 8 septembre, on va aux urnes le 5. Il y a encore beaucoup d'eau qui peut couler sur les ponts. Et c'est moi qui dis ça, évidemment. Le Jean-Marc Léger est un sondeur expert, mais il y a encore des débats. Il y en a plusieurs cette année. Donc, ça peut encore changer, même si plus de la moitié des gens disent « je suis assez certain du parti pour lequel je vais voter ». L'effet Fréchette, peut-on lire dans ce sondage-là, s'essouffle. La CAQ qui freine sa montée récolte 23 % des intentions de vote. Le Parti québécois conserve son avance, est à 29 %. Lorsqu'on regarde au niveau du Parti libéral, c'est stable partout. Quand on regarde les changements, le Parti libéral serait à 22 % des intentions de vote, les conservateurs à 15 % et Québec solidaire à 10 %. Bon, ça, c'est en soi. Mais comme on dit souvent, le sondage, c'est pas tant le sondage, mais la tendance. Et lorsque vous regardez là les variations, tout le monde reste au même niveau par rapport au dernier sondage léger. La CAQ perd un point de pourcentage, mais c'est dans la marge d'erreur. Sinon, tout le monde reste stable. Et la question, c'était, même si votre choix n'est pas encore fait, pour lequel des partis politiques auriez-vous le plus tendance à voter? Donc, si des élections avaient lieu aujourd'hui, le Parti québécois de Paul Saint-Pierre Plamondon formerait un gouvernement minoritaire. Donc, minoritaire, ça veut dire que son projet de référendum, ça sera extrêmement difficile de l'amener à bon port. Les souverainistes, le Parti québécois, qui est aussi en avance chez les francophones, maintient son avance de 9 points chez les francophones. 21% des répondants disent que c'est Christine Fréchette qui mène la meilleure campagne, mais la volonté de changer le gouvernement après 8 ans de gouvernement caquiste s'en met plus fort. 60% des répondants disent qu'ils veulent un changement de gouvernement. Il y a seulement 18% qui disent, nous, on préfère le statu quo. C'est des niveaux comparables à la grogne envers François Legault. Au cours de la dernière année, vous vous souvenez, on disait qu'à peu près 60 % des Québécois qui étaient mécontents du gouvernement de François Legault, ben on est à peu près dans les mêmes eaux. Ce qui m'a vraiment beaucoup surpris dans ce sondage-là, c'est que les tarifs douaniers, les tarifs américains semblent, pour l'instant, ne pas avoir beaucoup d'impact sur les intentions de vote. Mais attention, c'est aujourd'hui que les contre-tarifs sont mis en place. Est-ce que là, ça pourrait changer, étant donné que là, ça risque d'avoir un impact encore plus prononcé sur notre consommation? Ça reste à voir. Mais Jean-Marc Léger estime, lui, qu'il n'y a pas de vague Fréchette comparable à ce qui s'est passé en 2025 et avec M. Carney. Il dit, on est loin de là. Même si les tarifs américains, les contre-tarifs demeurent un enjeu important de la campagne, s'immiscent dans la campagne, ça ne fait pas vraiment bouger l'aiguille. Donc, pour l'instant, je dis bien pour l'instant, il n'y a pas d'impact significatif sur les intentions de vote. Évidemment,
il faudra, même Jean-Marc Léger le dit, il faudra attendre voir les débats. Comment ça va se passer? Il y a beaucoup d'électeurs qui prennent leurs décisions, ou du moins qui vont, s'ils ne prennent pas leurs décisions sur le gagnant ou la gagnante d'un débat, vont peut-être encore plus tendre l'oreille. Vous vous souvenez, le Parti québécois était considéré au point mort. Paul Saint-Pierre a fait un débat où il s'est démarqué et tout d'un coup, le vent a commencé à changer et les Québécois ont commencé à apprécier ce leader-là parce qu'il avait notamment été d'accord avec d'autres partis. Donc, c'est juste pour vous montrer, le vent peut tourner lors d'un débat. Mais ce qui ressort aussi, mis à part que les tarifs douaniers n'ont pas encore eu beaucoup d'impact sur les intentions de vote des Québécois, c'est la faiblesse du Parti libéral. Et c'est cette faiblesse-là qui a permis à la CAQ de progresser depuis le début de la campagne. Depuis 3 mois, la seule vraie tendance, dit Jean-Marc Léger, c'est le recul du Parti libéral. Il y a seulement 27 % des gens qui se disent libéraux qui estiment que c'est Charles Mignard qui fait la meilleure campagne. Et encore une fois, tous les yeux seront tournés vers Québec, où il y a vraiment Québec, la région de la capitale nationale, où il y a un duel qui se dessine entre le Parti québécois et la CAQ de Christine Fréchette. Les deux chefs qui sont à égalité dans cette région-là à 23 %, à savoir qui ferait le meilleur premier ministre. Donc, vraiment, là, c'est à surveiller. Éric Duhaime, selon Jean-Marc Léger, pourrait bénéficier du fort désir de changement qui traverse l'électorat québécois. Peut-être lui remporter une ou plusieurs circonscriptions. Est-ce que M. Duhaime serait capable d'avoir la balance du pouvoir? C'est difficile à dire, mais pour l'instant, c'est sûr qu'il est en train, lui, de peut-être un petit peu brasser les cartes de l'électorat au Québec. Et par ailleurs, il y a ce sondage-là, mais il y a aussi, ça m'a frappé également, des titres de chroniqueurs et d'analystes politiques. Fréchette, gare à l'arrogance de la miraculée. Fréchette risque de faire chavirer sa chaloupe. Qui est la vraie Christine Fréchette? Donc, des voix un petit peu, des analystes qui disent, attention d'être arrogant lorsque vous avez réussi à faire quelque chose de bien et attention aux gens qui changent de couleur. Madame Fréchette qui s'est montrée très, très fédéraliste, je voudrais plus fédéraliste que Jean Charest en disant que la souveraineté, ça serait pas, le Québec serait pas viable dans un État souverain. Même Jean Charest qui disait c'est pas souhaitable, mais ça serait certainement viable. Donc, elle commence à voir le discours à Philippe Couillard, elle qui a déjà travaillé pour le Parti québécois sous Pauline Marois dans l'équipe de Jean-François Lisée. Donc, on dit attention à quelqu'un qui est capable de vraiment changer du tout au tout son discours. Attention à quelqu'un qui prend du galon et qui peut être arrogant, notamment envers les chefs des autres partis, notamment lorsqu'elle elle a fait le parallèle entre Paul Saint-Pierre Plamondon et M. Trump. Ça semble pas être considéré comme une bonne stratégie de la part de plusieurs analystes ce matin. C'est à lire notamment dans le Journal de Montréal.

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2: 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Voici maintenant le bulletin d'information régionale.
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4: Bonne journée à tous et à toutes. Québec solidaire propose d'intégrer les écoles privées dans le réseau public. Il a été question d'éducation lors de la dernière semaine de campagne, notamment de l'école à trois vitesses. La première ministre a remis en doute l'existence même de ce concept, ce qui a fait réagir plusieurs personnes. En point de presse à Carleton ce matin, le candidat Yves Bonnivigée a souligné que l'école à trois vitesses existe, le réseau public régulier, le réseau public sélectif et le réseau privé subventionné. Yves Bonnivigée explique que les sélections posent problème pour le réseau public et pour les élèves.
5: On n'avait que l'école publique, si vous vous souvenez bien. Ben, il y en avait des meilleurs, il y en avait des moins bons, mais les meilleurs pouvaient aider les moins bons. Puis c'était déjà un apprentissage supplémentaire, d'ailleurs, même pour les meilleurs, en termes cognitifs, d'être capable de prendre conscience qu'il y en a d'autres qui ont moins de facilité puis qu'on peut les aider.
4: Et l'existence des écoles privées subventionnées provoque aussi un déséquilibre. Ces dernières sélectionnent les meilleurs élèves, alors que ceux qui sont défavorisés se retrouvent dans le public. Un gouvernement de Québec solidaire intégrerait les écoles privées dans le réseau public, et ça pour tous les élèves.
5: Ce que Québec solidaire propose, c'est de revenir à une seule école, et de permettre aux écoles privées actuellement subventionnées de réintégrer le réseau dans la mesure où ils pourraient conserver leur statut d'école privée, mais faire partie du réseau. Il reste des écoles privées, mais des écoles de quartier qui ne pourraient pas mettre aucune barrière à l'admission.
4: Et le candidat a aussi rencontré l'organisme LGBT+, qui constate

0: une augmentation de l'intolérance envers les homosexuels et les personnes trans. Le candidat de QS croit que les organismes de défense doivent être davantage appuyés par le gouvernement. Yves Bonnivigée quitte la région pour quelques jours afin de représenter sa formation politique dans deux débats à Montréal. Quatre candidats aux élections provinciales sont officiellement en lice dans la circonscription de Bonaventure. Même s'il n'a pas fait d'apparition médiatique, Dominique Côté du Parti conservateur du Québec est officiellement dans la course. De son côté, le candidat libéral annoncé, Christian Cyr, qui s'affiche et qui fait campagne, n'est pas encore dans la course pour Élections Québec. La candidature est réglée pour la députée sortante Catherine Blouin du parti Équipe Christine Fréchette, Coalition Avenir Québec. C'est le cas aussi pour Yves Bonnivigée de Québec solidaire ainsi que pour Pierre-Luc Bugeaud du Parti québécois. Photographes amateurs d'ornithologie et simples curieux ont afflué à Carleton cette fin de semaine. Des dizaines de personnes ont voulu observer le courlis de Sibérie, un oiseau qui n'avait jamais été documenté au Québec jusqu'ici, et seulement deux fois avant au Canada, à Vancouver et au Yukon. Voici le reportage de Julie Drapeau.
1: Photographe amateur d'oiseaux et d'insectes, Rénald Baudin de Québec a fait la route tôt samedi pour être de ceux qui capturaient le grand voyageur au long bec courbé, et il a vite été comblé.
2: J'arrive, bingo, je l'ai. On appelle ça prime coche.
1: Même habitué, Rénald Baudin éprouve toujours une grande satisfaction lorsqu'il réussit à bonifier sa grande collection.
2: J'étais content. C'est sûr que... Mais parce que moi, là, c'est pas évident que quand t'arrives à une place que tu connais pas, là, il faut le trouver. Il est où? Sont où les gens?
1: Il faut dire que le courlis de Sibérie a été assez généreux de sa présence tout au long de la fin de semaine. Se nourrissant sur les rives près de la tour d'Esterne, il a fallu 30 minutes pour que Brooke McIsaac et Kristen Johnston, deux femmes de Pennsylvanie et d'Ottawa, des étudiantes en biologie de l'Université de Sackville au Nouveau-Brunswick, puissent l'observer.
3: You have to go when you have the opportunity to. You might never get another chance to.
4: It's pretty cool to see like such a huge shorebird and they have such an amazing long bill as well.
1: La nouvelle de la présence du courlis de Sibérie s'est répandue comme une traînée de poudre après que Florent Bélanger de Caplan l'ait aperçu le premier par hasard mardi dernier en cherchant le courlis hudsonien.
5: Tiens, je me tourne de bord, puis il était les deux pieds dans l'eau. Et j'aperçois, à quelques pas plus loin, un autre courlis. Ben, je le voyais pas mal plus gros, là, et le bec beaucoup plus long. J'ai pris des photos en pensant que, j'ai dit peut-être que c'est un adulte courlis hudsonien, mais j'ai dit les proportions sont pas les mêmes, le bec est pas le même.
1: Et avec des spécialistes de eBird, à partir des couleurs, des caractéristiques, l'authentification est tombée.
5: J'ai rempli le questionnaire avec une amie et c'est là qu'ils m'ont dit, c'est confirmé, là, avec vos photos et tout ça, on confirme que c'est bien un courlis de Sibérie, une rareté, exceptionnel.
1: Il était encore possible en journée hier de facilement observer cet oiseau rare. Un reportage de Julie Drapeau.
0: Et la Chambre de commerce et d'industrie Baie-des-Chaleurs met sur pied un comité d'action sur les enjeux tarifaires. Le comité aura pour mandat de suivre l'évolution des impacts de la situation tarifaire sur les entreprises de la Baie-des-Chaleurs. Le groupe souhaite identifier les principaux enjeux pour l'économie régionale. La démarche vise à établir aussi quelles mesures gouvernementales pourraient être mises en place. En terminant, le cégep de la Gaspésie-les-Îles n'offrira pas la technique d'éducation à l'enfance cette année. Le cégep a pris cette décision devant le faible nombre d'inscriptions. Au 1er mars, fin du premier tour, il n'y avait que 3 personnes inscrites au programme de technique de 3 ans. Voici le directeur des études, Serge Rochon.
6: Faire un temps d'arrêt, ça fait presque une dizaine d'années qu'on l'a pas parti parce qu'il y avait pas de demande d'inscription là.
7: Ouais.
6: Puis j'ai rencontré les CPE, ils comprennent ça, puis on va regarder toutes les possibilités, y compris de le transformer en formation à distance. Mais c'est une technique humaine, c'est pas évident de transformer ça dans un programme en formation à distance. Mais on va s'y pencher cette année.
0: Le cégep de la Gaspésie-les-Îles a donc conclu une entente de partenariat avec celui de Rivière-du-Loup.
6: Lui, il l'offre année après année. Fait que le cégep de Rivière-du-Loup, là, pour pas qu'il y ait de vide ou de dans la ouais. région, puis que les étudiants puissent avoir un choix, va faire de la promotion sur le territoire, va même offrir des bourses aux étudiants pour qu'ils se déplacent à Rivière-du-Loup. Les stages vont pouvoir se réaliser dans les CPE de la région. On a une entente de collaboration avec Rivière-du-Loup.
0: Et voilà, c'est ce qui complète. On vous souhaite à tous et à toutes de passer une très belle journée.
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1: Ah, salut Gino Chounard.
2: Et puis...
1: Je veux dire, Roch Harvey, mais je vous mets en contexte parce qu'on parlait
2: oui,
1: de Gino.
2: Oui, je pense
1: Chouinard.
2: Que ça mérite un contexte.
1: Ben oui, c'est parce que Gino Chouinard fait de la radio maintenant. Et Roch me disait, c'est particulier de l'entendre à la radio. Puis c'est vrai parce que ça fait combien d'années qu'on le voit au petit écran, on le voit à la télévision.
2: Oui.
1: C'est un autre médium, mais c'est un gars à l'aise. C'est un gars...
2: Toi, tu as travaillé avec Gino.
1: Oui. Ah, salut, bonjour.
2: L'appelais-tu Gino ou Gino?
1: C'est une bonne question.
2: Ah, OK.
1: Je m'en souviens plus. Je pense pas que je disais Gino.
2: Non, hein?
1: Non.
2: Gino.
1: C'est Gino. Mm. Sérieux,
2: oui,
1: là.
2: Oui.
1: Il est tellement un vrai de vrai gentil, là.
2: Oui.
1: Vraiment. Authentiquement.
2: Ça a l'air que oui.
1: Oui, je vous le dis. Ceci étant dit, on laisse de côté Gino pour parler des Bruins de Boston.
2: Ben, moi, je voulais faire plaisir à nos amis qui prennent pour les Bruins. Il y en a deux, trois.
1: J'allais dire notre ami.
2: Il y en a deux, trois dans BD Chaleur.
1: C'est ça, un dossier important, Roch, qu'ils ont réglé.
2: Oui, ils s'entendent sur les termes d'une prolongation de contrat de 7 ans avec l'attaquant Fraser Minton.
1: Oh!
2: Mettez Minton, il fait pas chaud. OK, plate celle-là. Tu m'as appelé Gino Chouinard. C'est pour ça.
1: Fait que tu fais des jokes plates.
2: Ouais. La valeur annuelle moyenne de l'entente, 7,2 millions par année.
1: Bon, une petite année au bureau.
2: Puis il y a juste 22 ans.
1: Bon, ben.
2: Alors, tu sais, il aurait pu devenir joueur autonome avec compensation l'été 2027. On a décidé de le signer à long terme. Et il s'est établi l'an passé dans la Ligue nationale. 35 points, dont 17 buts en 82 rencontres. Les Bruins, qui l'avaient acquis des Maple Leafs de Toronto à la date limite des échanges en 2025.
1: Voilà, pour les Bruins. Maintenant, bonne nouvelle pour les partisans des Blackhawks. Es-tu vraiment des partisans des Blackhawks?
2: J'en connais un, moi, dans BD Chaleur, mais il y en a peut-être plus qu'un.
1: Mais du moins, parle de Connor. Mais...
2: Par contre, beaucoup de monde trouve leur chandail très, très beau.
1: Ah ouais.
2: Les Blackhawks de Chicago.
1: Oui. Ah bon.
2: Bon, mais bonne nouvelle, Connor Bedard a été aperçu sur la patinoire à Chicago après avoir été opéré cet été. Il s'était blessé une épaule début juillet lors d'un entraînement dans la région de Vancouver après avoir chuté le long de la rampe. Il s'était relevé en douleur. Durée de sa convalescence qui était estimée à environ 4 mois, ça voulait dire qu'il raterait le début de la saison régulière. Mais là, on l'a vu de retour sur la glace avec Patrick Kane et c'est un bon présage, bien qu'il testait encore timidement, on nous dit là ses capacités et il fait partie de ces jeunes vedettes qui sont passées à la caisse cet été. Le premier choix au total du repêchage de 2023 a paraffé une entente de 5 ans, une valeur annuelle moyenne de 15 beaux petits millions de dollars.
1: Une autre belle année au bureau. Hey.
2: Oui.
1: Bon, là, tu fais ma journée parce qu'on va parler de Cole Caulfield.
2: T'avais hâte, hein?
1: Mon Cole Caulfield.
2: T'avais hâte.
1: J'avais hâte.
2: Cole Caulfield apparaît au 31e rang du top 50 des joueurs de la Ligue nationale de hockey dévoilé au compte-gouttes par NHL Network, le réseau américain qui a partagé dimanche la tranche 40 à 31 de son palmarès et on a eu droit à une première apparition d'un joueur du Canadien de Montréal. Le franc-tireur se retrouve devant d'excellents attaquants du circuit Batman tels que William Nylander, Mark Scheifele, Kyle Connor et Artemi Panarin. Et fort d'une saison de 50 buts, dont plusieurs marqués à force égale, Caulfield, qui est passé tout près, on s'en souvient, de mettre la main sur le trophée Maurice Richard, mais il a été battu au fil d'arrivée par Nathan MacKinnon de l'Avalanche du Colorado. Alors, reste à savoir maintenant où Nick Suzuki et Lane Hudson seront classés dans ce top 50.
1: Oui, mais la question que je me posais, puis peut-être que t'as pas la réponse, mais on dit qu'il est le NHL Network a décidé de le mettre dans le top 50. Mais on se fie sur quoi? C'est pas des données purement objectives, ça?
2: Moi, j'ai l'impression, Pénélope, là, en tout cas, que ça veut dire ce que ça veut dire. Là. On va entendre que la saison passe, puis, tu sais, c'est comme dire que les Canadiens vont finir deuxième ou trois. On sait jamais qu'est-ce qui peut arriver dans une saison. Il va-tu encore compter 50 buts, Cole, cette année? Probablement, mais ou pas loin de ça s'il est pas blessé. Mais ça veut dire ce que ça veut dire. Moi,
1: on
2: comprend ça qu'un grain de sel.
1: C'est un peu comme des prédictions. Il se fait aux saisons antérieures pour se dire, ben nous, on considère que voici les 50 joueurs à surveiller.
2: Oui, exact.
1: Ça risque d'être les 50 meilleurs.
2: Oui.
1: Bon. Mais pourquoi ils disent une première apparition d'un joueur du Canadien de Montréal? Ça se peut pas, là.
2: Ben, dans leur palmarès.
1: Dans leur palmarès, pour la première fois, ça doit pas faire longtemps qu'il existe, ce palmarès-là.
2: Ben, une première apparition pour cette année, là. Il y en a déjà eu, là.
1: Ah, oh, OK. Sûr. Oui, oui. Pour cette année. Oui. Bon, je me disais.
2: As-tu d'autres questions faciles comme ça?
1: Je pense qu'on va s'en aller en musique, tu sais, avec Ariane Brunet.
2: Qu'est-ce qu'elle veut nous chanter,
1: cette
2: jolie Ariane?
1: Elle va nous chanter ta parade.
2: La parade.
1: Ta parade.
2: Ah, ta parade. D'accord.
1: Salut, Rock. Bonne journée.
2: À demain.
1: À demain.

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8: Et oui, à 11h57, dernière météo de cette émission. Écoutez, nous sommes sous avis de gel de la part d'Environnement Canada. Je suis un petit peu déprimée avec un gros bandeau jaune et tout. On prévoit des nuages aujourd'hui, des vents du nord-ouest à 20 km/h, des rafales à 40 en après-midi, maximum de 16 degrés. Et c'est cette nuit qu'on pourrait avoir du gel, minimum de 3 degrés. Ce sera dégagé cette nuit, mais demain, retour des nuages, 40 % de probabilité d'averse en après-midi et maximum de 17 degrés pour la journée de demain. Ça se réchauffe au fur et à mesure que la semaine avance. Ça, c'est la bonne nouvelle. Toujours 13 degrés en ce moment sur la Baie des Chaleurs. Les anniversaires, il y en a plusieurs. Aujourd'hui, en ce 8 septembre, de la part du Club des 50 ans et plus de Saint-Omer, un doublé. Bonne fête à Marie Bernard et à Rose-Éva Landry. De la part du Club des 50 ans et plus de Maria, on veut souhaiter un joyeux anniversaire à Roland de Lavoie et à Nicole Normando. Et de la part de la chorale Cœur Clé de Sol, la chorale à Marie Moulin-Lévesque de New Richmond, joyeux anniversaire. Bonne fête à Marina Cassivi également et à Gilles Landry de Carleton. Joyeux anniversaire à vous toutes et tous qui célébrez votre anniversaire en ce 8 septembre. Je vous rappelle que dès 14h, ce sera la dernière période en compagnie de Louis-Philippe Morin qui sera à la barre de l'émission. Je vous rappelle aussi que l'ensemble des entrevues que vous écoutez au cours de nos émissions se retrouvent sur notre site web à cieuxfm.com. Je vous souhaite de passer un très, très bel après-midi. On se retrouve tout à l'heure vers 15h. Bye bye tout le monde!

0: Voici maintenant vos informations de la presse canadienne. Les droits de douane de rétorsion d'Ottawa sur des produits américains sont entrés en vigueur la nuit dernière, peu après minuit. Ceux-ci visent à répondre aux droits de douane que les États-Unis ont imposés sur 28 milliards de dollars de produits canadiens à la fin du mois d'août. La riposte touche des produits américains d'une valeur équivalente, tous issus de la liste des produits canadiens soumis à des droits de douane aux États-Unis. Ça inclut notamment des produits laitiers, des produits du bois, de l'acier et de l'aluminium. Le Canada se devait de répliquer à la plus récente save tarifaire de Donald Trump en imposant ses droits sur les produits américains. C'est ce qu'a affirmé le premier ministre Mark Carney. M. Carney reconnaît que la suite des choses ne sera pas facile et que les droits de douane vont toucher certaines personnes plus durement que d'autres. Mais il soutient qu'appliquer ces tarifs de rétorsion était nécessaire pour protéger les travailleurs, les entreprises et les communautés du pays. Les mesures d'achat local mises en place par le gouvernement Fréchette vont injecter 1,5 milliard de dollars supplémentaires sur 4 mois dans l'économie québécoise. Hier soir, le Conseil des ministres a adopté un décret pour que l'État réserve des appels d'offres aux entreprises ayant un établissement au Québec et au Canada. On pourra aussi exiger que les biens soient produits et transformés ici et même accorder une marge préférentielle de 15 % selon la valeur ajoutée québécoise ou canadienne. Ce matin, la première ministre Christine Fréchette a fait savoir que ces mesures pourraient générer des investissements supplémentaires de 1,5 milliard de dollars dans l'économie québécoise. Et puis l'action de Bombardier a ouvert la séance boursière en baisse ce matin, alors que l'entreprise est de nouveau dans la mire du président américain. Hier, sur ses réseaux sociaux, M. Trump a menacé de ne plus vendre les avions d'affaires de Bombardier aux États-Unis. La bourse de Toronto était fermée hier pour la fête du travail. Les investisseurs avaient donc la première occasion de réagir à l'ouverture des marchés ce matin. Le titre de l'entreprise québécoise perdait 15,35 $, soit 5 % en début de séance. Au Québec, la campagne électorale se poursuit pour une 13e journée. Ce matin, le chef libéral Charles Millière a promis d'ajouter 1000 ressources spécialisées supplémentaires dans les écoles publiques du Québec dès l'année scolaire 2027-2028. Cet engagement concerne notamment des orthopédagogues, des psycho-éducateurs, des psychologues, des orthophonistes et des techniciens en éducation spécialisée. De son côté, le Parti conservateur a présenté une série de promesses en santé qui visent à redonner du pouvoir aux établissements privés, dont l'abolition de Santé Québec. Et puis en terminant, à l'international, 2 voleurs ont dérobé 4 tableaux précieux de Renoir dans un petit musée de la Côte d'Azur, mais en ont abandonné 2 lors de leur fuite. Selon les autorités locales, un groupe de voleurs équipés et renseignés s'est introduit dans le musée Renoir de Cagnes-sur-Mer par le jardin. Ils ont découpé un grillage, sont entrés dans le musée par le rez-de-chaussée et ont sectionné avec un couteau électrique ou une scie les pistons qui maintenaient les cadres des œuvres. 2 de celles-ci ont été retrouvées dans le jardin du musée. Les 2 autres restent introuvables. La police recherche les auteurs du vol. Bien voilà, c'était vos informations de la presse canadienne.
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1: Le Club des 50 ans et plus de Carleton-sur-Mer organise un brunch d'ouverture à la salle Charles-Dugas le 20 septembre à 10h. Le coût est de 20 $ pour les membres et 25 $ pour les non-membres. Les billets seront disponibles à la salle de billard le 10 septembre de 13h à 16h. Notez qu'une séance d'information sera donnée après le brunch. Bienvenue à tous les membres. Les membres du CA du Club des 50 ans et plus de Bonaventure sont heureux de vous inviter à un tournoi de 4 de pique qui se tiendra vendredi, le 11 septembre, au Centre Bonaventure. Veuillez vous inscrire auprès de Irène Henry au 88-392-0280 ou à l'adresse courriel zachirene@gmail.com. La journée du tournoi, nous vous accueillerons entre 12:15 et 12:45. Au plaisir de vous accueillir. Les Chevaliers de Colomb vous invitent à leur déjeuner dimanche le 20 septembre au chalet de l'Hippodrome, 800 rue de la Carrière, de 8h à 11h. Les adultes paient 15 $ et les enfants de 12 ans et moins paient 6 $. Merci et bienvenue. Le Club des 50 ans et plus de Bonaventure invite ses membres ainsi que les membres amis à son souper traditionnel de la rentrée le 19 septembre à 18h au Centre Bonaventure. Ce souper est gratuit pour les membres et 15 $ sera demandé aux non-membres. Vous devez vous inscrire auprès de Joanne Poirier au 418-534-1949 ou à l'adresse courriel poij.oh110@telus.net et ce, avant le 16 septembre à 16h. Notez que nous avons un nombre limité de places. Au plaisir de vous accueillir.
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1: Bon mardi, bienvenue dans la dernière période. Louis-Philippe Morin, je suis avec vous jusqu'à 17h de retour d'un beau week-end, d'un long week-end aussi. J'ai été faire mon touriste, moi, hier à Percé. Je vous rassure tout de suite, le rocher est encore là. Il y avait beaucoup de monde, même si septembre est bien installé. Ça vaut la peine d'aller faire son tour de temps en temps. On habite vraiment un des plus beaux coins du Québec, c'est certain. La campagne politique continue de nous occuper. Entrée à vigueur des contre-tarifs canadiens. Ça va être dur à confirmer Mark Carney aujourd'hui. On verra où ça va nous mener. Tout ça nous essouffle, mais on essaiera de sourire quand même au cours des prochaines 60 minutes. Excellente musique à venir et anecdotes du monde culturel. C'est parti pour la première heure de la dernière période. Et en commençant cette heure, ben oui, on va écouter un artiste qui continue de tourner régulièrement, même si c'est un artiste qui est surtout connu pour avoir évolué dans les années, moi je dirais fin 70-80. Il vient juste de terminer une importante tournée estivale en 2026 aux côtés du groupe Toto qui s'est déroulé de juillet à la fin du mois d'août 2026, donc c'est tout récent. Série de concerts qui a d'ailleurs mené cet artiste-là sur scène au Canada, notamment lors d'un spectacle à Toronto au RBC Amphithéâtre le 30 août dernier. Il a 75 ans, il interprète toujours ses plus grands succès des années 80 comme Sailing ou Archer's Theme. On va l'écouter aujourd'hui, Christopher Cross avec Ride Like the Wind. Je reviens dans quelques instants dans la dernière période. Bon mardi tout le monde, on prend ça relax, on se dirige tranquillement vers 17h ensemble.

Merci beaucoup, Christopher Cross, avec Ride Like the Wind 1979 pour pratiquer votre hitster si jamais vous jouez au cours des prochains jours. Très, très bonne chanson. On parle maintenant du déroutant Donald Trump qui a déclaré dernièrement être heureux du départ du prince Harry et de son épouse Meghan. Vous savez qu'ils ont quitté les États-Unis pour aller s'installer au Royaume-Uni. On dit que c'est parce que Meghan aurait eu la possibilité d'avoir un rôle dans une série qui est tournée au Royaume-Uni. Donc, ils ont tout simplement déménagé. Il a dit, Donald Trump, sur les médias sociaux, « Je suis ravi, je n'étais pas fan, je pense qu'ils sont très irrespectueux envers la famille royale. Cela ne m'a pas plu », a ajouté le président américain dans une conférence de presse un petit peu plus tard. « J'avais une très bonne relation avec la reine, vraiment très bonne, je ne sais pas jusqu'à quel point. Peut-être a-t-il causé sa mort, non, je ne veux pas aller jusque-là. J'ai appris à très bien la connaître. J'ai également une très bonne relation, dit Donald Trump, avec le roi Charles, le fils cadet du roi Charles III et son épouse avaient quitté le Royaume-Uni en 2020, on s'en rappellera, en froid avec la famille royale qui n'approuvait pas toutes ses décisions finalement. Et ils sont partis vivre en Californie. Ça faisait donc 6 ans qu'ils étaient installés là-bas et sont nés là-bas Archie, qui a maintenant 7 ans, et Lilibet 5 ans. Monsieur Trump a rajouté une couche en disant, si j'étais la famille royale, je ne les aurais pas repris, mais où aurait-il été, je ne sais pas. L'annonce du retour du couple a surpris le Royaume-Uni, de même que le président américain, visiblement. On espérait une réconciliation peut-être avec les autres membres de la famille royale, mais pour l'instant, Charles s'est plutôt montré affectueux, mais pas de nouvelles du frère William, le frère de Harry, l'héritier du trône. Il paraît qu'il y a un grand froid entre les deux. Harry et Meghan ne sont plus des membres actifs, vous le savez, de la famille royale. Il n'est pas prévu qu'ils repènent de fonctions officielles. Ils ne doivent pas recevoir d'argent non plus. Pas de titre, pas de bénéfices. Donc, c'est un couple totalement ordinaire qui déménage de l'autre côté de l'Atlantique. Et Donald Trump, lui, s'en réjouit. Stupid Song, il n'y a pas de lien. Et Léa Jarry est là avec Se marier en jeans. Moi, je vous reviens dans quelques instants, dans la dernière période.

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1: Bracelet en argent avec plusieurs petites pierres de saphir blanc avec un cercle rouge indiquant le fabricant a été perdu à Carleton à la fin du mois d'août. S'il vous plaît, contactez la propriétaire au 418-609-3789. À vendre, arbalète carbone express avec étui inclus, 4 flèches, 8 pointes de chasse et d'autres équipements. Prix demandé, 350 $. 514-433-4375. À vendre, 4 roues en aluminium pour des pneus de 15 pouces pour une Toyota Corolla. Contactez Pierre Nadeau le soir afin de connaître le prix au 418-364-6576.
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10: Dans quelques instants, on va l'écouter Marie-Mé avec Cobra, mais je voulais aussi vous parler de Ian Kelly qui est très actif ces jours-ci, entre autres sur les réseaux sociaux. Il a récemment lancé la chanson « Les mots tu chantes », une collaboration avec un autre chanteur qui s'appelle John Nathaniel. Ça s'ajoute aux extraits de son album francophone « Les nuages » qui est sorti en 2024, dont les titres « Les entêtés » et « California » ont joué, entre autres, ici à CFM et ont récemment eu droit à une capsule vidéo sur sa chaîne YouTube, si jamais ça vous tente d'aller voir ça. Et après avoir tourné en formule duo au cours des derniers mois dans des concepts un peu plus intimes, ça s'appelait, je pense, Ian Kelly et ses invités, il célèbre cet automne les 15 ans de son album culte Speak Your Mind et devrait remonter sur scène entouré de musiciens pour revisiter ses plus grands succès. Pas de date en Gaspésie, mais si jamais vous êtes du côté de Gatineau, Sainte-Agathe-des-Monts, Chambly et Longueuil, il sera là quelque part au mois d'octobre. Marie-Mé, et puis, ben, ce sera Ian Kelly.

Vie en vidéo, c'était Yann Kelly. Il y a 120e rue qui s'en vient dans quelques instants, le temps que je vous parle de ce groupe-là, parce que j'ai fait des recherches ce matin. Je me demandais, c'était qui ça, 120e rue? Ben, c'est un collectif musical originaire de la Beauce, mené par le musicien beauceron Steven Grondin, qui a déjà fait partie du groupe avant. C'est un duo, ça s'appelait Steven et Steven, je sais pas si vous vous rappelez de ça, milieu des années 2000, quelque chose comme ça. Alors, le groupe fait directement référence par son nom à la 120e rue à Saint-Georges-de-Beauce. C'est à cet endroit précis que les deux acolytes d'origine ont habité ensemble pendant 5 ans et ont aménagé leur tout premier studio de création dans une maison qui appartenait au père de Steven Grondin. Le projet est profondément donc ancré dans leurs racines et leurs souvenirs. Ceux qui en font partie de ce groupe-là, ben les deux Steven en question, de Steven et Steven, Steven Grondin, dont je vous parlais, voix principale, leader du projet, Steven Fortin, l'autre Steven, qui lui joue de la guitare, Roxanne. Je ne sais pas pourquoi je pense à The Police. Roxanne Reddy, clavier, et David Couture, qui lui joue de la batterie. Ils ont lancé plusieurs extraits musicaux au cours des derniers mois. Ils ont lancé leur premier album le 30 janvier dernier. Le groupe a d'ailleurs connu une belle visibilité, dit-on, sur les ondes radiophoniques québécoises, ayant notamment été nommé Future Star de iHeart Radio. Donc, on va aller les écouter, 120e rue, sur les ondes de Cieux.

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4: Rebienvenue dans la dernière période. On parle un petit peu, tiens, de Céline Dion. Vous savez qu'elle va commencer

ces spectacles-là le 12 septembre prochain. On est le 8, donc c'est, mon Dieu, je calcule vite, mercredi, vendredi, je pense, si je me trompe pas, non? Enfin, bientôt. C'est ce qu'on va se dire, c'est très bientôt. Combien pourrait rapporter le retour de Céline Dion à Paris, vous croyez? Ben, selon un cabinet de consultation, on prévoit rapporter jusqu'à 1,2 milliard d'euros. C'est près de 2 milliards de dollars canadiens en recettes, transports, logistiques compris. Selon les journalistes économiques, on parlerait d'un montant évalué à 1 milliard d'euros qui resterait en France seulement. Donc, c'est très bon pour Paris et pour la France en général. Les passages de Beyoncé et Taylor Swift en France au cours des dernières années peuvent permettre d'établir une comparaison. Avec ces trois concerts au Stade de France en juin 2025, Beyoncé a généré 250 millions d'euros. C'est environ 400 millions de dollars canadiens. Et un an plus tôt, le passage de Taylor Swift à Lyon avait rempli les hôtels de la métropole à plus de 90% et fait bondir la moitié du chiffre d'affaires des restaurants imaginés pour un seul concert qu'elle a donné, Taylor Swift, à Lyon. Donc, on imagine que le passage de Céline Dion à Paris du 12 septembre au 17 octobre, je vous rappelle que c'est 16 représentations, ben ça va attirer du public qui va venir de partout du monde et ça prolonge souvent son séjour. Tu sais, on va voir Céline Dion, on reste pas là juste un jour à Paris. Souvent, on va passer 3, 4, 5 jours, voire même peut-être à Paris et se déplacer partout en France. Les hôtels, les restaurants et les commerces attendent cette arrivée avec impatience. 3 soirs par semaine, on dit les mercredis, les vendredis et les samedis, c'est plus de 30 000 spectateurs qui sont attendus chaque soir et on parle d'un total de 480 000 personnes au total qui iront voir Céline Dion. C'est 1,5 million de personnes qui vont aller voir Céline Dion. Et si vous cherchez des billets ben, sur les plateformes de revente, il n'y en a plus. Donc, il faudra se procurer ça peut-être d'une façon un peu illégale. Claude Bégin et Petit Homme sont là en musique.

et Stéphie Choc, que je me suis posé la question parce qu'on va aller l'écouter dans quelques instants, puis je me disais, mon Dieu, il me semble que ça fait longtemps qu'on a entendu parler de Stéphie Choc. Ben, Stéphie était occupé à faire autre chose. Il était DJ dans une vie antérieure. Avant de devenir musicien, il était DJ. Il a été musicien et il est retourné à ses premières amours. Il était DJ et animait plusieurs événements intimes et des soirées très populaires. Il a d'ailleurs fait jaser dernièrement sur les réseaux sociaux au printemps dernier. Il a partagé avec humour des anecdotes de sa longue carrière de DJ sur la page de Encore Mieux, où il raconte notamment comment il réussissait à vider des pistes de danse en essayant de vouloir faire découvrir des nouveautés à ceux qui dansaient. Ça marche pas toujours, faut faire jouer des succès de temps en temps. Alors, on apprend aussi dans la recherche que j'ai faite que pour souligner le quart de siècle de son tout premier album mythique qui s'appelait Presque Rien, Stéphie Choc a sorti une version de luxe sur vinyle. L'artiste s'est amusé même à refaire des mixages de chaque morceau avec une touche moderne. Il a également réenregistré 4 de ses pop chansons, offrant de toutes nouvelles relectures, notamment à une version plus lente et basse de Je combats le spleen, qui était un de ses succès il y a quelques années. Et on dit même qu'il va remonter sur scène. L'auteur-compositeur remonte sur scène tout au long de l'année 2026 avec une toute nouvelle formule conçue comme une immersion scénique, dit-il. Un spectacle qui propose évidemment son grand répertoire revisité en mode purement électronique et dansant. Il sera seul à l'avant-scène, soutenu par un DJ et un claviériste en arrière-plan et par des projections visuelles colorées du directeur photo Éric Bolduc. Les dates s'en viennent, mais tranquillement, il y a déjà des spectacles dans le coin de Québec et Trois-Rivières. J'imagine qu'il va venir faire son tour en Gaspésie. On a bien hâte de le voir. En attendant, on va aller écouter Scalpel Blues de Stéphie Choc, retour en 2006.

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5: On dirige tranquillement vers 15 h, heure à laquelle Pénélope Garon vient faire son tour pour nous parler de l'actualité. Sans question aujourd'hui, évidemment, des contre-tarifs canadiens envers les Américains. Réaction aussi de la CAQ de Mme Fréchette qui a été dénoncée par plusieurs partis qui trouvent que cette dernière peut-être instrumentalise cette guerre commerciale pour s'attirer des votes. Enfin, on verra qu'est-ce que Pénélope en pense. On jouera aussi au sondage qui ne veulent rien dire autour de 15 h 15. D'ailleurs, j'ai mis sur la page Facebook une question que je poserai plus tard dans les sondages qui ne veulent rien dire à Pénélope. Donc, si vous voulez vous comparer à Pénélope, ben allez répondre à la question et on verra en pourcentage de quoi ça a l'air un petit peu plus tard. Et on termine musicalement, oui, cette première heure de la dernière période avec Simple Plan qui a eu un été très chargé. Vous savez qu'ils ont franchi le 25 ans de carrière au cours des derniers mois et ils ont participé au Vans Warped Tour tout l'été. Ils ont fait vibrer le public partout en Amérique et entre autres au parc Jean Drapeau les 21 et 22 août derniers. Tout récemment, ils ont également performé au Festival des Montgolfières le 4 septembre dernier. Mon Dieu, c'était-tu hier ça? Non, c'était pas hier, c'était vendredi dernier. Je suis dans l'une. Et donc, c'est ça. Bravo à eux, ça va très bien. Et pour célébrer leur quart de siècle, il y a même un documentaire officiel qui retrace leurs 25 ans de carrière qui vient de voir le jour, réalisé avec un accès exclusif à leurs archives inédites et à leur tournée mondiale. Le film met en scène les membres du groupe qu'on connaît bien, Pierre, Chuck, Jeff et Sébastien, aux côtés d'autres superstars de la scène punk rock pour raconter les hauts et les bas de leur fraternité, parce que ça n'a pas toujours bien été, Simple Plan. Là, ça a l'air à bien aller, ils sont sur une lancée. Et donc, après avoir voyagé à travers l'Amérique du Nord au cours des derniers mois, s'apprête à s'envoler pour des spectacles qui sont prévus au Mexique et dans l'Oregon. Ensuite, ils iront faire le tour de l'Europe au Royaume-Uni, Manchester, Londres, Bruxelles, Francfort, entre autres, et à Paris. Ils sont attendus le 31 octobre prochain. Retour au Canada, on dit le 19 décembre à Niagara Falls et j'imagine qu'ils vont continuer à tourner. Ça va très bien pour les gars de Simple Plan qu'on va l'écouter avec Nothing Changes. On se dirige vers 15 h.

0: Début de la deuxième heure de la dernière période. Pénélope Garon vient de se joindre à moi. Il sera question d'actualité dans quelques instants. Il sera aussi question du sondage qui ne veut rien dire. Vers 15h15, je le disais tout juste avant la chanson de Simple Plan, Pénélope, j'ai posé une question aujourd'hui sur Facebook.
1: J'ai vu ça.
0: Oui.
1: Oui, monsieur.
0: Donc, tu sais d'à peu près où va être question de quoi. Mais
1: dévoile pas rien.
0: OK, ben enfin,
1: attends,
0: on verra.
1: Parce que ça peut aller dans tous les sens.
0: Oui, ça
1: là.
0: Peut, effectivement.
1: Ça commence là, mais on ne sait pas où ça finit.
0: Il y a des sondages qui sont un peu plus fous que d'autres. Et ben c'est ça. Soyez là autour de 15h15. Entre-temps, sachez qu'il y aura de l'excellente musique. À 15h45, on parlera de la grande vente qu'il y aura à la ressourcerie Baie Verte. Je ne sais pas si tu as vu ça, Pénélope.
1: Oui,
0: ben,
1: ça
0: commence demain. Demain.
1: Oui, le 9.
0: Je te sais, une acheteuse assez perspicace et compulsive des fois.
1: Non, pas compulsive. Je ne dirais pas ça. Non, au contraire, je suis assez têteuse.
0: Tu recherches les aubaines.
1: Mais oui. Mais surtout les meubles anciens, j'aime ça.
0: Et je pense qu'il y en aura. Enfin, on en parlera à 15h45. Début donc de cette deuxième heure. Pénélope, tu es bien installée, bien en selle.
1: Oui.
0: Et on va parler des contre-tarifs canadien.
1: On parle pas du duc et de la duchesse de Sussex, Harry et Meghan?
0: Ben, j'en ai parlé un petit peu. Tu sais que Donald Trump est content qu'il s'en allait.
1: J'ai parlé de ça tout à l'heure.
0: Donald Trump.
1: Pas sérieux. Il a commenté ça.
0: Oui, il a écrit sur les médias sociaux qu'il était heureux que Meghan et Harry s'en retournaient. Parce qu'il trouve que c'est des troubles fêtes un petit peu. Puis il est un peu déçu pour la famille royale parce qu'il était très ami avec la reine d'Angleterre.
1: Bon.
0: Donald était très ami avec ses. Puis là, je faisais une blague, c'est peut-être lui qui l'a tué, là. C'est pas vrai, je veux pas aller jusque-là. Et il dit qu'il est très ami aussi avec Charles.
1: Bon.
0: Mais
1: je sais pas si Charles, le roi Charles, aime ça.
0: Être associé.
1: Eh bien, tu sais, la royauté, généralement, il se garde d'être avec des gens controversés. Là.
0: Effectivement. Mais la royauté anglaise, plus particulièrement, aime que ça bouge pas trop. Parce que Harry et Meghan sont revenus en Angleterre. Oui. Mais tu sais qu'ils ont très mauvaise presse.
1: Ben maintenant,
0: oui, parce qu'ils sont très mal vus. Ils sont vus comme des opportunistes. Puis là, ils reviennent.
1: Ah oui,
0: puis...
1: mais surtout qu'ils ont dans son livre, Harry qui descend la firme. Mais là, ils seront des royaux non actifs.
0: Oui. Ils reçoivent rien, ils n'ont pas de titre, ils seront pas invités à aucune fête. Noël, ça va être tout seul chez eux.
1: Ouais. Mais ils reçoivent rien, on s'entend. On voyait, tu sais, leur avoir est déjà à Harry.
0: Oui, ça va bien.
1: Ben, t'as vu où il demeurait.
0: Oui, j'ai vu la petite maison.
1: Je veux dire, moi, je ne vais pas pleurer sur le sort de Harry. Là.
0: Ouais.
1: Mais je veux dire, je pense que c'est plus au niveau, tu sais, ils n'auront plus leur titre et tout ça.
0: Ouais,
1: là.
0: Enfin.
1: En tout cas, je pensais que tu voulais que je parle de ça. Mais bon,
0: ben, non, ça sera pour une autre fois.
1: Je savais que tu ne voulais pas que je parle de ça.
0: Parce qu'on va parler des contre-tarifs canadiens et du fait que Christine Fréchette a convoqué sa gang aujourd'hui pour en parler. Et là, il y a le Parti québécois, entre autres, le Parti libéral, qui trouve que Mme Fréchette instrumentalise cette guerre commerciale-là pour peut-être s'attirer des votes et avoir l'air de celle qui défend le Québec.
1: Oui, mais en même temps, c'est la première ministre.
0: C'est ça.
1: Moi, je suis pas certaine que les oppositions ont pris la bonne stratégie. Tu sais, t'es première ministre, t'es en campagne électorale. On s'entend, c'est la chef de la CAQ. Elle est en campagne électorale, mais parallèlement, elle doit gouverner quand la situation s'impose. Je pense qu'on peut dire que ce qui se passe avec les États-Unis impose une forme de gouvernance. Et si les oppositions avaient dit, écoutez, c'est une bonne idée, on se regroupe, contre-tarif, il y a des mesures pour les travailleurs, parfait. Est-ce qu'on serait encore en train d'en parler?
0: Non.
1: Ben, c'est ça.
0: C'est ça.
1: Puis là, ils auraient pu continuer avec leurs propres propositions. Puis qu'est-ce qu'ils feraient, eux? Moi, est-ce que moi, tu sais, de dire à l'instrumentaliste, j'aurais le goût de poser la question à Paul Saint-Pierre, Plamondon, Éric Duhaime, vous auriez fait quoi?
0: Bien, le PQ a dit qu'elle n'allait pas assez loin. Je ne sais pas qu'est-ce qu'elle aurait pu faire davantage.
1: Ben, c'est ça. Je veux dire, c'est pas elle. C'est une question qui se négocie au niveau fédéral. Qu'est-ce qu'elle peut faire à part offrir des compensations aux entreprises québécoises à même le budget du Québec? Ça, elle peut le faire.
0: Oui.
1: Sinon, ce qui lui fait mal, entre autres à Mme Fréchette aujourd'hui, c'est ce que François-Philippe Champagne a confirmé comme quoi c'est pas à la suite des demandes de Mme Fréchette que le Canada a changé ses façons de faire. Or, elle avait dit qu'elle avait demandé, mis ses conditions et que le fédéral avait réorganisé les choses en fonction. Il a dit non. Non. on n'a pas changé depuis le mois d'août. Donc ça, je pense que ça va être repris par les oppositions, notamment demain, parce que demain, il y a cette fameuse série d'entrevues individuelles, une élection cinq chefs à Radio-Canada, et ça va certainement... J'ai l'impression qu'ils vont tous réussir à le mettre dans leur dialogue, le faire ressortir ça de Mme Fréchette.
0: Parce que c'est ça, Mme Fréchette a déchiré sa chemise ou presque en disant, pas déchiré sa chemise, mais elle disait qu'elle était en contact avec M. Carney, qu'elle avait réussi à avoir des gains pour le Québec. Mais là, ça s'avère que c'est pas tout à fait vrai.
1: Puis quand ça vient de la bouche de François-Philippe Champagne, on peut le croire parce qu'il est assez, disons...
0: C'est lui qui est connecté plus.
1: Oui, il est dans l'équipe du fédéral, mais ce que ça nous démontre un peu, et c'est drôle parce que le sondage de ce matin de TVA, sondage léger pour TVA et le journal, démontre justement que j'étais très surprise en voyant les résultats de ce sondage-là, que la guerre tarifaire, la guerre commerciale avec les États-Unis jusqu'à présent n'a pas trop d'impact dans cette élection-là.
0: C'est pas un enjeu qui va faire changer le vote de bord.
1: À date, non. Est-ce que ça va changer avec les contre-tarifs qui risquent d'avoir vraiment un impact sur la consommation quotidienne des Québécois? Peut-être. Il reste encore plusieurs jours de campagne, donc ça reste à voir. Mais ce que ça nous dit, c'est que pour les Québécois, cette question-là des guerres tarifaires, ça se joue au niveau fédéral. Je pense. C'est ce qui expliquerait que ça colle pas tant que ça à la campagne. Parce que quand on regarde, le Parti québécois est en tête à 29, suivi de la CAQ à 23, M. Milliard est à 22, on est à 15 aux conservateurs. Donc,
0: c'est à peu près les mêmes chiffres qu'il y a à peu près une semaine.
1: Ça n'a pas trop bougé. Donc, oui, Mme Fréchette a réussi à monter la CAQ, mais ça semble se stagner. C'est ce que Jean-Marc Léger, dans son analyse, il dit, j'ai l'impression que ça commence à se cristalliser les intentions de vote. Je trouve qu'il est peut-être un petit peu tôt pour dire ça.
0: Oui, parce qu'en même temps, on s'en est parlé tout à l'heure, il y a quand même au-dessus de 40% de personnes qui avouent pas encore avoir choisi pour qui
1: ils
0: allaient voter.
1: Exactement. 56% disent... C'est pas mal sûr, mais comme tu dis, ça fait 44% qui peuvent encore changer d'idée. Il y a encore les débats. Il y a encore plusieurs journées.
0: Est-ce que tu penses que les débats peuvent changer l'opinion tant que ça des gens?
1: Tu te souviens-tu, lorsqu'on avait, en 2022, presque enterré le PQ. Le PQ était mort, puis personne donnait. Disait, c'est terminé. Personne n'aimait PSPP. C'était flagrant. Il a participé au débat. Il a très bien fait.
0: C'est vrai qu'il avait bien fait, je m'en
1: souviens.
0: Et
1: il avait notamment dit au Parti libéral, aux autres partis, ça, vous avez raison là-dessus, c'est une bonne idée. On dirait qu'après ça, le Parti québécois n'a pas fait un grand score en 2022.
0: Trois députés.
1: Oui, ouais. Mais la perception de Paul Saint-Pierre Plamondon a changé. Là, on sentait là que les lignes, tout ce qui s'écrivait, le vent avait changé, ça s'en venait plus positif. Ah ouais. Fait que je pense que oui.
0: Mais en même temps, tu sais, un parti qui est dans l'opposition, j'ai l'impression du temps un peu plus le vent dans les voiles parce que on les aime. On aime ceux qui en arrachent un petit peu. Là, le Parti québécois en arrachait, puis on se disait, pauvres eux autres. Puis là, ils ont gagné des élections partielles, ça va bien,
1: oui,
0: on le vent
1: exact,
0: dans le dos.
1: Exact.
0: Mais là, est-ce que ça va se poursuivre? Je ne sais pas.
1: Ben c'est ça. Pour l'instant, il est toujours en tête. Et ce qui est intéressant aussi, c'est que Christine Fréchette, selon la majorité des répondeurs, c'est celle qui fait la meilleure campagne. Mais malgré tout, il y a 60% des gens qui disent vouloir un changement de gouvernement.
0: Ouais.
1: Donc, ce qu'elle a tenté de faire, elle a réussi, je dirais, à moitié. De faire oublier la CAQ en mettant pas notamment la CAQ sur les pancartes, en ayant une grande différence au niveau de la façon de faire, se distancer de François Legault. Elle a réussi en partie, mais les gens ne sont pas dupes à temps plein. Ils se souviennent qu'on sort de 8 années de CAQ où il y a eu beaucoup, beaucoup, beaucoup de ratés, notamment au niveau des finances publiques.
0: Oh oui, les investissements, c'était de très mauvaises décisions.
1: Oui, et ce matin, ce qui me frappe aussi, justement, cette dichotomie-là, les gens disent qu'elle fait une bonne campagne, mais on veut un changement. Il y a plusieurs analystes et les titres sont tous à peu près mauvais. pour Mme Fréchette, c'est-à-dire qu'on pose plusieurs questions. Oui, elle a réussi à remonter la CAQ, mais est-ce qu'elle a l'arrogance de ceux qui montent trop vite? L'arrogance, lorsqu'elle fait le parallèle entre Trump et Paul Saint-Pierre Plamondon, plusieurs disent, écoutez, là, faut pas exagérer. Paul Saint-Pierre Plamondon, il veut faire l'indépendance, s'en est jamais caché, mais de là à dire que ses propos veulent nuire au Canada, on n'est pas là.
0: Ouais.
1: Le fait qu'elle commence à, dans une résidence pour personnes âgées, faire peur aux aînés, ça non plus, ça passe pas très, très bien. Et Joseph Facal soulignait aussi, lorsqu'elle a dit qu'un Québec indépendant ne serait pas viable, elle dit là, ça va dans l'extrême fédéralisme. Même les fédéralistes que l'on connaît, les purs et durs, Jean Charest, pour ne pas le nommer, et qu'on disait Monsieur Canada, c'est un fédéraliste, mais Monsieur Charest disait, écoutez, moi, je souhaite pas l'indépendance, mais je pense que le Québec pourrait être viable. Il y a un côté, les grands hommes politiques au Québec, même libéraux, ont toujours eu une fibre quand même nationaliste pour que ça marche. Quand M. Couillard est arrivé, qui était raide contre le Québec, était beaucoup collé sous le Canada, ça n'a pas fonctionné non plus. Et Mme Fréchette, il faut qu'elle fasse attention à ça, parce qu'elle arrive de la CAQ, une coalition avec une fibre nationaliste.
0: Elle vient pas du PQ aussi, Mme Fréchette?
1: Aussi, ouais. Elle avait d'abord travaillé pour Jean-François Lisée dans un gouvernement de Pauline Marois avant d'aller à la CAQ. Et le fait de tasser complètement la CAQ et renier François Legault, ça aussi, c'est un petit peu, c'est ironique parce que c'est grâce, entre autres, à M. Legault qu'elle ait réussi à avoir les postes qu'elle a eus. Il l'a, entre autres, pris sous son aile C'était son parti qui voulait unir la gauche et la droite, mais en trame de fond, il y avait toujours une fibre nationaliste. On dirait que Mme Fréchette est en train de tout tasser ça pour des raisons stratégiques. Peut-être.
0: On verra.
1: Ou est-ce que c'est quelqu'un qui a zéro conviction? T'sais, c'est un petit peu ça qui ressort des différents analystes. Tout le monde est un petit peu dans ce sens-là. Donc, il faut faire attention parce que oui, elle a réussi à monter, mais elle doit être à 23. Elle doit continuer encore à faire du progrès si elle veut réussir à prendre le pouvoir.
0: Elle dirait avançons. C'est ça qu'elle dirait. On va l'écouter, Lydia et Sébastien, sous le ciel bleu, et on vous revient dans la dernière période avec les sondages qui ne veulent rien dire.
1: Mais

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5: Tabadabadap. Les sondages qui ne veulent rien dire, une dizaine de questions que je pose à Pénélope Garon, qui répond en vrac, mais assez franchement.
6: Ouais, oui.
5: Oui, toujours, franchement. Et ça nous permet de contourner.
6: Pas succinctement, toujours.
5: Non, des fois tu hésites longtemps à
6: oui,
5: répondre.
6: Oui, j'explique.
5: Oui. Mais en tout cas, j'espère. Mais c'est le fun des explications aussi, okay. Pénélope. Moi, ça me fait sourire. Et ça nous permet de contourner avec une craie ton âme un petit peu, comme sur une scène de crime.
6: Oui.
5: Pénélope, es-tu oui. plus crème solaire en spray, en crème ou en gel?
6: En gel? Non, en crème.
5: En gel, c'est quoi ça?
6: Aucune idée.
5: OK, ben, en tout cas,
6: demander à tes filles.
5: Je sais pas. Tu m'as dit quoi, en spray?
6: Non, en crème.
5: En crème? T'as pas ça en spray, toi?
6: Ben, je trouve qu'on finit par... C'est pas efficace. Tu finis toujours par brûler pareil
5: As-tu
6: en spray.
5: As-tu deux sortes? Parce que moi, ma blonde a ça. Deux sortes de crème solaire. J'avoue. Une pour le visage, puis une pour le reste.
6: Oui. Oui.
5: Tandis que nous, les gars, on prend la Sport même. Orange 30, puis on s'en met partout.
6: Au coconut.
5: Oui. On n'hésite pas.
6: Mais c'est parce que moi, je trouve celle pour le visage, en fait, c'est de la coquetterie. C'est parce que je trouve qu'elle reste moins blanche sur le visage.
5: Ah, OK.
6: Elles sont généralement plus fluides.
5: En spray, c'est 44 %, en crème, 43 %, et en gel, vous m'expliquerez un jour, 13 %. Yogourt, Pénélope, maintenant. Fruits au fond, fruits mélangés ou pas de yogourt du tout?
6: J'adore le yogourt. Fruits mélangés.
5: Oui,
6: nous offrons dans le fond.
5: 70 %.
6: C'est une mode, ça. Ça existe encore?
5: Ça existe encore. Il y a les yogourts grecs, pour ne pas les nommer oikos. Oh. Eux autres, ils font des fruits dans le fond.
6: OK, parce que...
5: Les contenants individuels.
6: Oui, j'achète jamais ça. Non, j'achète les gros chez nous. Oublie ça, là.
5: Ah, puis pour les lunchs, les gars partent avec le pot de yogourt au complet.
6: Non, mais tu mets du yogourt dans un Tupperware, là.
5: Ouais, ça fait des Tupperware à la vie.
6: C'est sûr.
5: D'ailleurs, il y aura une question sur le Tupperware qui va suivre, là, mais non, c'est...
6: Non, moi, j'aime pas ça, le petit gélatine dans le fond.
5: Non. OK. Ben, yogourt, fruits mélangés, 70 %, fruits au fond, 23 % et pas de yogourt du tout. Ça, c'est rare, 7 %.
6: Ah, ouais.
5: Okay. On a personne, moi, qui n'aime pas le yogourt.
6: Moi non plus.
5: Ouais, enfin. Tu sais, des fois, tu peux tomber sur quelqu'un qui n'aime pas le yogourt nature.
6: Oui, mais ça, il y en a beaucoup. Ben, peut-être c'est ça, dans 7 %, c'est peut-être des gens qui n'aiment pas le yogourt nature.
5: Enfin. Es-tu capable, et on arrive à la question des Tupperware, es-tu capable de pairer tous tes Tupperware avec les couverts, Pénélope?
6: Aujourd'hui, oui. Je dirais oui. Parce que maintenant, j'ai eu longtemps des espèces d'amoncellement de Tupperware. T'sais, maintenant, je les jette au fur et à mesure. À un moment donné, là, quand ça fait 3 siècles de lave-vaisselle, le couvercle, il n'est pas dans la vaisselle.
5: C'est ça. Moi, là, il y a Tupperware à la maison là, on cherche le couvert depuis un an.
6: Oui, non, mais c'est ça. Mais jetez-le. Je vous dis, je vais te libérer.
5: Ah, bien, ça, c'est fin, ça. Merci, Pénélope.
6: Mais moi, j'ai une question.
5: Oui.
6: Quand ça fait longtemps que tu as un Tupperware dans le frigo.
5: Oui.
6: Et qu'il commence à bouger tout seul.
5: Oui.
6: Est-ce que tu le laves? Oui. Al.
5: Moi,
6: ou tu le jettes?
5: Moi, je le lave.
6: Et moi, je le jette.
5: Ah oui?
6: Ah oui.
5: Avec tout le contenu?
6: Oh, yes. Quand c'est mauve, là.
5: Oui. T'oses pas ouvrir?
6: Non.
5: Non?
6: Non, ça m'écœure trop. J'assume que j'ai mal fait ma job.
5: Il y a la plus vieille, des fois, qui revient avec un lunch.
6: Dans son casier depuis deux mois.
5: Que ça fait un petit bout qui est là. Puis tu trouves ça, puis il y a comme un bruit de d'air qui sort de là.
6: De fermentation.
5: Ouais. On lave. Mais il y en a qui deviennent comme tachés. Selon les gardes, et quand on voyage avec le chien, on met de l'eau dedans.
6: Ah.
5: Puis le chien boit de
6: l'eau moisie.
5: Ben, ils aiment ça au bout.
6: Mais oui, chien. Les chiens, ils mangent des Kleenex usagés. Fait qu'il y a un peu d'eau sale.
5: Qui utilise le plus de serviettes à la maison? Toi, ton conjoint ou tes enfants?
6: Mes enfants.
5: 27% sont comme toi, 32% croient que c'est le conjoint, 41% s'accusent eux-mêmes d'être ceux qui utilisent le plus de serviettes.
6: Non, ouais, moi, les serviettes, oui. C'est un combat.
5: Oui. Ouais. As-tu, est-ce que tu as une règle, toi? Tu sais, genre 3 serviettes par semaine ou quelque chose comme ça?
6: Non.
5: Fait que tu es comme nous, puis tu laves des serviettes tout le temps.
6: Mais c'est parce que, je veux dire, ces genres de règles, tu vas-tu vraiment commencer à compter après 3 combien?
5: Non,
6: mais,
5: c'est ça.
6: Ces genres de règles, tu dis ça, c'est fini les serviettes!
5: Ouais.
6: 3! Mais tu ne mets pas en application.
5: Mais.
6: Tu sais, honnêtement, là.
5: Et prennes-tu 2 serviettes par douche, tes enfants, toi?
6: Ah, ben, c'est parce que des fois, ils en laissent une en haut, puis là, ils redescendent en bas, puis là, ils oublient la serviette, leur temps. Mais mes enfants font leur lavage.
5: Ça, c'est bien.
6: Ouais.
5: Donc, ils lavent leurs serviettes?
6: Maintenant, oui.
5: OK, bon, c'est bon. Oui. Quel genre de publicité te tape le plus sur les nerfs parmi les suivants? Des annonces de voitures, des annonces de bouffe ou des annonces de réservation d'hôtel?
6: Ah, voiture.
5: Les voitures?
6: Oh!
5: 25%. Sont comme toi seulement.
6: Ah, seulement?
5: Oui, parce que les annonces de sites de réservation d'hôtels, je ne sais pas si tu les vois souvent, ces annonces-là sont bien fatigantes. 53%, c'est eux autres qui raflent la palme.
6: Ah,
5: et
6: ouais.
5: Les annonces de bouffe, 22%. Les annonces de voiture, parce que tu aimes tout le temps la même chose.
6: Mais là, t'es-tu si heureux que tout ça, toi, quand tu rentres dans ton char?
5: Non.
6: Tu sais, ils sourient jusqu'aux oreilles, puis oh mon Dieu, puis ils flattent leur siège. Hey!
5: Oui.
6: Point A au point B, là.
5: Oui,
6: je pense.
5: J'ai compris. Quand vient le temps de boire de l'eau, Pénélope, tu prends l'eau du robinet, l'eau en bouteille ou de l'eau filtrée par un appareil?
6: L'eau du robinet.
5: Du robinet, 53%. Oui. L'eau en bouteille, c'est un peu fancy, mais 29% des gens sont comme ça.
6: Je comprends
5: pas. Et 18% ont de l'eau filtrée par un appareil. Moi, dans mon frigo, c'est un filtre qui filtre l'eau.
6: Oui.
5: As-tu ça, toi?
6: Non.
5: Ah, pratique.
6: Mais, tu sais, celui qui achète de l'eau, là.
5: Oui.
6: Je dis, faites ce que vous voulez. Mais on s'entend-tu qu'on est dans un pays où l'eau du robinet, je vous le dis en le mille,
5: est assez bonne.
6: Est potable.
5: Hein? C'est ça.
6: On a de l'eau potable.
5: Vous n'aurez pas la tourista, c'est promis.
6: Non.
5: Ouais.
6: Alors, pourquoi dépenser pour de l'eau? Ben, en plus que, écologiquement parlant,
5: c'est une
6: très mauvaise idée.
5: Et
6: là.
5: Tout ça, là, c'est
6: mais,
5: ça.
6: Mais, je veux dire...
5: Ouais.
6: Je comprends pas.
5: On est capable maintenant de recycler les bouteilles dans la machine là, consigne action, là. Les bouteilles d'eau.
6: En verre?
5: Non, celle en plastique aussi.
6: Oui?
5: Les petites bouteilles de plastique, tu mets ça dans la machine,
6: c'est
5: ça te donne 5 sous.
6: C'est vrai, il prend maintenant.
5: Ouais.
6: OK.
5: Alors, il y aura peut-être moins
6: de
5: pertes.
6: Mais c'est quand même... Oui,
5: je suis d'accord avec toi,
6: Benel.
5: Quel est le premier mot qui t'apparaît quand je dis le mot « ouest » ? Des cowboys, des puits de pétrole, une forêt de séquoia ou autre chose? Le mot « ouest », comme nord, ouest, ouest.
6: Oui, les forêts, là.
5: Les forêts,
6: c'est ce que je vois.
5: 31%. Oui. Les puits de pétrole, je ne sais pas pourquoi, 32%. 30% des 20% des cowboys et 17% autre chose. Moi, je vois Vancouver. Je ne sais pas pourquoi, ça me fait penser à Vancouver.
6: Oui, ben, c'est un peu ça, là, moi, Vancouver. Là, les arbres
5: les
6: séquoias. Sont extraordinaires.
5: Oui, c'est
6: des
5: séquoias qu'on dit, hein, je pense.
6: Oui, ça,
5: gros
6: c'est
5: arbres.
6: Les gros troncs.
5: Te souviens-tu du prix du litre d'essence quand tu as commencé à conduire, Pénélope Garon? Ou tu n'as pas ton permis?
6: Pas, il est combien aujourd'hui?
5: Tu sais pas, il est combien? Moi, je peux te dire, j'ai mis de l'essence dernière. J'en ai parlé l'autre fois, à part de ça. J'ai mis pour 90
6: dollars
5: dans ma petite.
6: Oui, c'était quoi? 1,90?
5: 1,97, quelque chose comme ça.
6: Ah, c'est ça. Mais là, je le lis. Mais je veux dire, sérieusement, je vais mettre de l'essence, je regarde pas le prix. Mais c'est parce que ça change rien. Tu vas en mettre de l'essence.
5: Puis de toute façon, tu sais, il y a tellement une grosse collusion que tu peux pas magasiner ton essence non plus, là.
6: Fais ça aussi, le prix de l'essence, c'est cher. Tu vas-tu vraiment faire 15 km
5: non.
6: pour aller chercher
5: non.
6: de l'essence?
5: C'est ça.
6: Effectivement. Fait que je me résigne puis je mets de l'essence.
5: Ben voilà, on est tous là.
6: Mais je sais jamais combien
5: Un brunch est-il plus un déjeuner ou un dîner?
6: Un déjeuner.
5: 77% des gens sont comme toi. 23% pensent que c'est plus un dîner.
6: Ah.
5: Mais habituellement, les choses qu'on sert dans un brunch sont plus affiliées à un déjeuner, tant qu'à moi. Des œufs, du bacon, du pain doré, des crêpes.
6: Oui. Mais sauf que quand tu vas bruncher, t'as jamais déjeuné avant?
5: Non.
6: C'est pour ça.
5: Oui.
6: Tu comprends ce que je veux dire?
5: OK, oui, ça devient comme le déjeuner, ça devient le premier repas de la journée.
6: C'est ça.
5: Je comprends.
6: C'est ça.
5: Voilà. Et la question que j'ai produite sur Facebook, où en est ton dentifrice, Pénélope, à la maison? est-ce que le tube est plein, le tube est à moitié ou le tube est vide?
6: Hey, c'est drôle que t'as posé ça. Il est tellement vide parce qu'hier, j'ai fait l'épicerie. J'ai oublié la pâte à dents.
5: Mais tu sais que c'est jamais tout à fait mort, un tube de dentifrice.
6: Inquiète-toi pas, là, je suis rendue que je pèse avec ma brosse à dents pour faire sortir, oui. Tu sais, avec le manche de la brosse à dents, là, puis tout le long, là, pour sortir. On en sort encore un peu.
5: Le tube est vide, 25 % tu vois, sur Facebook, Caroline Aubu, pratiquement plein. Caroline Gagnon a dit aussi pratiquement plein. Lisette Leblanc est comme moi, c'est à la moitié. On est remagasinés ensemble, Lisette, parce qu'on va arriver à la fin du tube en même temps. Et Monica Leblanc, le tube est pratiquement plein. Elle aussi, tu vois, c'est des gens plus prévoyants.
6: Oui, je suis seule. Mais ben, tu vois, si je l'avais pas oublié. En fait, tu sais ce que j'ai fait? C'est que j'ai oublié de le mettre sur ma liste.
5: OK.
6: D'épicerie.
5: Toi, tu as une liste d'épicerie? OK, moi, j'ai jamais...
6: Est-ce que j'ai une liste d'épicerie?
5: Oui.
6: Look at this space.
5: OK, toi, t'as une liste. T'es organisé.
6: Moi, non, mais des fois, là, je t'organise.
5: Je pars, puis je me chante une chanson sur les trois choses qu'il faut que j'aille acheter. Du chou, des cocombes, puis du fromage. Des choux, du cocombe, puis du fromage.
6: T'es vraiment un enfant de Sesame Street, c'est
5: clair. Ben moi, j'adore ça.
6: C'est clair.
5: Alors, le tube est plein, 26 % le tube est à moitié, 49 % et le tube est vide comme Pénélope Garon, 25 % Voilà.
6: Ben, pas vide comme Pénélope Garon,
5: non,
6: vide comme le
5: vide
6: tube
5: comme son tube. Merci beaucoup, Pénélope. On se retrouve demain. Passe une belle journée.
6: Merci.
5: Va t'acheter du dentifrice, je t'en prie. Salut. On s'en va écouter Lauriane.

0: Bonne journée à tous et à toutes. Après l'abandon de son imposante réforme du régime forestier, la coalition Avenir Québec annonce qu'elle cherchera à conclure un pacte forestier avec les différents acteurs impliqués, c'est les reporter au pouvoir. Christine Fréchette propose notamment de lancer un chantier national réunissant les régions, l'industrie et les Premières Nations. Québec solidaire propose d'intégrer les écoles privées dans le réseau public. En point de presse à Carleton ce matin, le candidat Yves Bonnivigé a souligné que l'école à trois vitesses existe. Le réseau public régulier, le réseau public sélectif et le réseau privé subventionné. Yves Bonnivigé explique que les sélections posent problème pour le réseau public et pour les élèves. Et photographes et amateurs d'ornithologie et simples curieux ont afflué à Carleton cette fin de semaine. Des dizaines de personnes ont voulu observer le colis de Sibérie, un oiseau qui n'avait jamais été documenté au Québec. Ben voilà, le bulletin complet vous sera présenté à 16h30.
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Kylie Fox avec Bachelorette. Il y a Mathieu Lippé qui s'en vient en musique. Les détails de la météo dans quelques instants. Aussi, le temps de vous parler de Donald Trump qui, une nouvelle fois, a cette manie de vouloir rebaptiser quelque chose. Cette fois-là, c'est l'État du Nouveau-Mexique qui veut nommer Nouvelle-Amérique. Ça a suscité évidemment un rejet politique immédiat, de vives moqueries et des accusations de diversion tactique. La gouverneure de l'État du Nouveau-Mexique, elle s'appelle Michelle Luan Grisham, a immédiatement balayé la proposition. Elle a fermement déclaré que ce nom n'est pas sujet à débat et qu'il appartient aux habitants de la région depuis bien avant la création des États-Unis. Et il y a plusieurs critiques des internautes qui commencent à être tannés de cette lubie géopolitique de Monsieur Donald Trump. On sait qu'il a renommé le Golfe du Mexique Golfe d'Amérique. Dernièrement, le lac de l'Ontario est devenu le lac America. Ça avait provoqué évidemment beaucoup de tumulte ici au Canada. Le premier ministre Carney, même le premier ministre de l'Ontario, Doug Ford, s'en était mêlé. Et il a même suggéré au cours des dernières semaines de renommer le détroit d'Ormuz le détroit de Trump. Pour les observateurs politiques et l'opposition démocrate, cette sorte

parti de Donald Trump est une nouvelle stratégie de communication. Elle viserait à détourner l'attention du public de sa baisse de popularité et de problèmes économiques concrets comme la hausse du prix de l'essence et de l'épicerie. Même parmi certains influenceurs de la droite radicale, l'initiative est critiquée. Il y voit un cadeau fait à la gauche à l'approche des élections de mi-mandat qui s'en viennent, là, estimant que le parti devrait plutôt se concentrer sur la défense du pouvoir d'achat des Américains moyen au lieu de s'engager dans des guerres de symboles. Ben voilà, c'est dit. Mathieu Lippé avec Voir le meilleur.

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1: Ce soir, cette nuit, c'est un ciel dégagé, minimum de plus 3, mais attention, risque de gel au sol. Demain, mercredi, ennuagement, 40% de probabilité d'averse en après-midi, maximum de 17. Jeudi, des averses, maximum de 21. Vendredi, alternance soleil-nuage, maximum de 16. Retour du soleil, c'est prévu samedi, avec un maximum de 20 degrés.

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3: Oui, et je ne suis pas seul parce que devant moi, Jamila Godbout, elle est coordonnatrice à la ressourcerie Baie Verte. Bonjour Jamila.
4: Bonjour, ça va bien?
3: Ça va toi?
4: Oui.
3: T'as passé un bel été?
4: Oui, vraiment. Gros été pour la ressourcerie, mais on continue d'opérer.
3: Ben c'est ça, gros été pour vous, mais là c'est un gros automne qui se prépare parce que du 9 au 19, il y aura une... On appelle ça une vente de garage?
4: On l'a appelé la grande vente. Dans le fond, c'est tout notre surplus d'inventaire qu'on n'arrivait pas à mettre dans la boutique, qu'on a mis dans une boutique temporaire là, pour une période de 2 semaines.
3: Parce que tu me disais, vous aviez un conteneur.
4: Ouais.
3: Qui était rempli à ras-bord, puis il y avait plus de place dans ce conteneur-là. Vous avez donc décidé de prendre le conteneur et d'aller occuper les locaux ou les anciens locaux de Caprice de cuisine au cœur de Carleton-sur-Mer.
4: Oui, exactement. Comme ça, ça va permettre à la population de voir vraiment qu'est-ce qu'on a à vendre, comme on n'arrivait pas à le mettre dans notre boutique qui se remplissait toujours.
3: Et qu'est-ce qu'on va te retrouver dans cette grande vente-là, Jamila?
4: Il y a beaucoup de meubles, il y a aussi beaucoup d'ensembles de lits, de la vaisselle, des livres. Donc, un peu de tout là, pour la maison. Là.
3: Puis on parle évidemment de bonnes économies à faire, parce qu'on s'en parlait avant d'ouvrir les micros. C'est de plus en plus difficile économiquement. On cherche les « bons deals », entre guillemets. Ouais. Et là, il y en aura d'excellents à faire.
4: Oui, déjà qu'à la ressourcerie, les prix sont quand même assez bas comparé au marché du neuf. Là, ça va être encore plus bas. Là. Donc, il y a beaucoup de rabais sur les meubles et sur la vaisselle aussi. Là.
3: Ça commence demain, donc, le 9. De quelle heure à quelle heure, dis-moi?
4: De 10h à 17h demain.
3: Est-ce que tu t'attends à avoir beaucoup de clients?
4: Je pense que oui, parce qu'aujourd'hui, on préparait la boutique. Là, puis déjà là, il y avait plein de monde qui venait et qui nous demandait quand on ouvrait. Là. Donc, je pense qu'il va y avoir quand même...
3: Il y a des gens qui ont pris une petite longueur d'avance pour aller voir qu'est-ce qu'il y avait. Ils ont été sniffés un petit peu.
4: Oui, il y en a qui ont aux yeux été un peu qu'est-ce qu'on avait dans la boutique.
3: Est-ce qu'il y a des belles choses? Ça doit, ben oui.
4: Oui, vraiment. Ouais. C'est pas parce que c'est notre surplus d'inventaire que c'est pas des belles choses. Là,
3: c'est pas cassé, c'est pas brisé.
4: Non, là. C'est toutes des choses qui sont en bon état pour se revendre.
3: Donc, il y aura à partir du 9, donc à partir de mercredi jusqu'à samedi, et la semaine prochaine aussi à partir de mercredi jusqu'à samedi, il y aura des employés sur place. Toi-même, tu y seras?
4: Oui.
3: Et un autre employé, c'est ça?
4: Oui, c'est ça. On va être au moins 2 personnes là, sur place pour vendre les meubles puis la vaisselle aussi.
3: Et tu me disais que, par exemple, si moi j'achète une table puis j'ai une petite voiture, vous faites aussi le service de livraison?
4: Oui, on offre le service de livraison pour ceux qui n'ont pas les moyens de transporter les meubles qu'ils achètent. Là.
3: Puis c'est pour une bonne cause toujours, la ressourcerie Baie Verte?
4: Oui, ça soutient la maison d'aide et d'hébergement à l'émergence.
3: Et ça veut pas dire que parce qu'il y a une vente en plein cœur de Carleton-sur-Mer, que la ressourcerie Baie Verte, le local qu'on connaît maintenant, est fermé, il est ouvert encore.
4: Oui, il est ouvert encore, puis on va appliquer les mêmes rabais, surtout sur les prix de vaisselle et les livres, dans la boutique aussi habituelle. Donc, ça va être pour les deux boutiques.
3: On parle de rabais de combien, dis-moi, Jamila?
4: Ben, par exemple, les livres, au lieu d'être 2 $, ils sont 1 $, puis on a aussi fait des prix de l'eau sur la vaisselle, qui permet des économies. Là.
3: Parfait. Les meubles aussi?
4: Les meubles pas mal moins chers, comme, par exemple, un sofa qui se vendrait 60 $, habituellement, on l'a mis à 50.
3: C'est super. Et là, bon, là, vous espérez vider l'inventaire pour re-remplir le conteneur?
4: Ben, pour recommencer à accepter les dons de la population. Idéalement, on le remplirait pas plein comme il était. Mais c'est sûr, le but, c'est d'avoir le plus de dons possible pour revendre à la population, là.
3: Parce que là, cet événement-là, c'est ça, est rendu possible parce que il y avait plus de place. Vous pouviez plus prendre les dons?
4: Oui, c'est ça. Puis là, on cherchait un moyen de pouvoir justement vendre tous ces dons-là qu'on avait reçus, qui étaient entreposés puis qui s'empilaient. Donc, c'est comme la meilleure méthode qu'on a trouvée pour permettre ça.
3: C'est une excellente méthode, Jamila. Bravo pour l'idée. En tout cas, tu sais, ça tombe bien aussi parce que ce local-là s'est libéré il y a quelques mois. Donc, oui, vous pouvez en profiter. C'est super.
4: Oui, c'est ça. On était vraiment contents de trouver ce local-là aussi en plein cœur de Carleton, qui est la ville qu'on a déjà notre boutique. Ouais.
3: Donc, ça commence demain, je le rappelle, c'est une grande vente de la ressourcerie Baie Verte. Vous pourrez trouver sur place, bon, on l'a dit, vaisselle, meubles, ensemble pour les lits,
4: oui,
3: c'est ça?
4: Oui, des matelas,
3: ouais, des livres aussi.
4: Oui, des livres.
3: Donc, si ça vous tente d'aller faire un tour, Jamila sera là, vous y direz bonjour, de 10h à 17h?
4: À 17h, oui.
3: Et c'est tous les jours de 10h à 17h?
4: Non, comme le jeudi, c'est de midi à 19h, le vendredi, 10h à 17h, et le samedi, ça va commencer à 8h jusqu'à 16h.
3: Donc, si vous voulez aller faire des belles aubaines, c'est à l'ancien local de Caprice de Cuisine, en plein cœur de Carleton, que vous retrouverez les meilleurs deals en ville, finalement, de la ressourcerie Baie Verte. Jamila Godbout, coordonnatrice à la ressourcerie Baie Verte, merci d'être passée.
4: Merci à toi.
3: Je te souhaite bon courage, parce que je sens que tu vas courir tout partout au cours des prochains jours. Merci encore d'être passée. Et puis, on s'en reparle très bientôt.
4: Oui.
3: Salut.
4: Bye.
3: Bye.

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0: Mardi, le 8 septembre, il est 16h. Voici vos informations de la presse canadienne. Les droits de douane de rétorsion imposés par le Canada sur les produits américains sont désormais en vigueur. Ces droits de douane, compris entre 15 et 50 sont appliqués depuis minuit sur près de 28 milliards de dollars de produits américains. Selon le premier ministre Mark Carney, même si cette décision aura des conséquences, elle était nécessaire.
1: C'est vrai que toute action a un coût. Mais ce coup n'est rien comparé à celui de l'inaction. Il est question de qui nous sommes en tant que Canadiens et Canadiens, de nos moyens de subsistance et du pays qu'on va léguer à nos enfants.
0: Le nouveau Parti démocratique est réuni à Toronto en prévision de la reprise des travaux à la Chambre des communes le 21 septembre. Le chef du NPD, Avi Lewis, espère que les libéraux proposeront rapidement des solutions pour faire face aux hausses du coût de la vie.
2: On a besoin des réponses très fortes aux crises du logement, le prix de la nourriture, de l'épicerie. Il faut que le gouvernement Carney priorise les besoins des gens et non seulement les grandes corporations.
0: Politique municipale maintenant, le maire de Laval, Stéphane Boyer, a annoncé hier qu'il était atteint d'une tumeur au cerveau. Malgré ce diagnostic, il compte rester en poste, mais il réduira ses activités publiques. Monsieur Boyer a fait une publication sur les réseaux sociaux aujourd'hui pour remercier les gens qui lui ont envoyé des messages de soutien. En voici un extrait.
3: J'ai reçu vraiment une vague d'amour, de soutien de la part de milliers de personnes. Puis pour de vrai, ça fait chaud au cœur. Je tiens aussi à mon tour offrir mon appui, mon soutien à tous ceux et celles qui doivent vivre parfois de manière plus anonyme un tel diagnostic, ainsi que tous les impacts, toutes les émotions que ça peut entraîner.
0: Le Québec a enregistré une perte nette de 18 500 emplois en août, principalement en raison de la crise tarifaire avec les États-Unis. Le ministre sortant des Affaires municipales, Samuel Poulain, affirme que la protection des travailleurs doit être une priorité pour le prochain gouvernement et que l'aide est offerte actuellement.
4: Nous prenons ces travailleurs-là et nous entraidons entre entreprises pour pouvoir les relocaliser de façon temporaire. Maintenant, c'est pas toujours aux mêmes conditions, avec le même métier, avec la même fonction, donc c'est extrêmement difficile. Mais présentement, on a effectivement des enjeux avec les lignes de production, des pertes d'emplois ont lieu, du temps partagé se font. Ça fait que c'est extrêmement difficile, alors nous les aidons sur leur fonds de roulement et ça, c'est important.
0: Pardon. Le chef péquiste Paul Saint-Pierre Plamondon s'inquiète des mesures prises hier soir par le gouvernement Fréchette en réponse à la guerre commerciale canado-américaine qui se poursuit de plus belle. Le Conseil des ministres a adopté un décret pour que l'État réserve des appels d'offres aux entreprises ayant un établissement au Québec et au Canada. Or, selon M. Saint-Pierre Plamondon, le Québec pourrait finir par pâtir.
5: Lorsqu'on met une mesure de représailles contre les États-Unis, il faut être prêt à vivre avec la réciprocité. Qui plus est, ce qu'on a lu de cette mesure-là, c'est qu'elle viserait également les entreprises européennes. Est-ce que vraiment on veut embarquer dans une situation où même nos alliés européens se trouvent à être pénalisés? Est-ce que vraiment on est prêt à vivre avec des entreprises québécoises qui ont la même discrimination dans les appels d'offres aux États-Unis?
0: Et finalement, comme le Parti québécois, le Parti conservateur du Québec s'engage à abolir Santé Québec, advenant son élection à la tête du gouvernement. Les conservateurs ont présenté ce matin une série de promesses en santé qui comprennent notamment des délais maximaux pour les principales chirurgies et certains soins, ainsi qu'une réduction de la bureaucratie. Ainsi, l'agence Santé Québec passerait à la trappe. Écoutons le chef conservateur Éric Duhaime.
6: On a ajouté une couche inutile et coûteuse de bureaucratie et j'ai nommé évidemment Santé Québec. Des bureaucrates payés des 4, 5, 600 000 piastres par année, des top guns qu'on nous disait, qui donnent absolument rien en termes de soins aux patients.
0: Voilà, ça complète votre bulletin d'information de la presse canadienne.
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0: À venir en musique, Félix Collin, il y aura aussi les détails de la météo et je vous parlerai de cet influenceur qui voulait subir un agrandissement du pénis. Ça s'est mal fini pour lui. Je vous raconte tout ça dans quelques instants.

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1: 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Ce soir, cette nuit dégagée, minimum de plus 3 seulement, risque de gel au sol, imaginez ramper vos tomates. Mercredi, on parle d'un ennuagement, 40% de probabilité d'averse en après-midi, maximum de 17. Jeudi, ce sont des averses au programme avec un maximum de 21. Vendredi, alternance soleil-nuage, maximum de 16. C'est loin, mais samedi, on prévoit du soleil et un maximum de 20 degrés. Je vous parle de cet homme qui s'appelle Hugo Ubiribot. Voilà, c'est un, malgré son nom, là, c'est un britanno-nigérien, un influenceur et homme d'affaires qui est décédé au cours des derniers jours suite à une procédure esthétique visant à l'agrandissement de son pénis. On appelle ça une pénoplastie. Je ne savais pas, maintenant je le sais. Les conclusions de l'enquête médicale menée par un médecin légiste britannique ont été rendues publiques. Alors, lors d'un séjour à Bangkok, en Thaïlande, avec son épouse, l'influenceur a reçu une injection de 40 millilitres d'acide hyaluronique et de la lidocaïne dans une clinique. J'imagine que c'est ça qui fait que le pénis devient plus gros. Quelques heures après l'intervention, alors qu'il se trouvait dans un salon de massage, il a été pris de violentes douleurs thoraciques et a perdu connaissance. Je ris, mais c'est pas drôle, mais c'est parce qu'il était dans un salon de massage, je sais pas, bon, enfin. Transporté d'urgence à l'hôpital, il est mort d'une embolie pulmonaire. L'autopsie a révélé que le produit de comblement injecté, on parle de l'acide hyaluronique, avait migré dans ses vaisseaux sanguins jusqu'à obstruer ses poumons. Initialement présenté par certains médias comme un simple arrêt cardiaque, la véritable cause de sa mort n'a été confirmée que plus tard par les autorités judiciaires et médicales londoniennes. Connu pour son train de vie fastueux, l'homme d'affaires a été inhumé à Londres dans un cercueil en or. Alors, ça vous donne un peu le portrait de ce personnage qui, malheureusement, est mort. Laurence B., tiens, avec Sœur Cosmique, et moi, je vous reviens dans la dernière période avec les sports.

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4: C'est les sports à Cieux FM. Les Flyers de Philadelphie et les 76ers dans la NBA ont dévoilé des images de leur nouvelle aréna qui sera construite sur l'ancien site du Spectrum dans le sud de Philadelphie que les organisations qualifient de plus grand projet entièrement financé par des fonds privés de l'histoire de la ville. L'ouverture de l'édifice est prévue au début de la saison 2030 de la WNBA, la Women National Basketball Association, lorsque l'équipe d'expansion de Philadelphie commencera à jouer. Les Sixers deviennent partenaires à part égale avec Comcast Spectator dans ce nouvel aréna. Après avoir été locataire pendant plus d'une décennie, le design est inspiré du Spectrum, comprend plus d'un demi-acre d'espace de rassemblement en plein air avec des esplanades pour les supporters, des points de restauration et un grand escalier d'entrée inspiré des marches du Philadelphia Museum of Art, là où on retrouvait antérieurement la statue de Rocky. Depuis, on l'a déplacée ailleurs dans la ville. Football, Christian Gonzalez n'était pas certain de vouloir jouer le premier match des Patriots de la Nouvelle-Angleterre sans un nouveau contrat en poche. Ben, le vœu de M. Gonzalez a finalement été exaucé à moins de 2 jours du début de la saison, en fait à moins d'un jour, parce que c'est demain qu'on commencera la nouvelle saison dans la NFL. Le joueur étoile de 24 ans vient de signer une prolongation de contrat de 4 ans pour 135 millions de dollars. Le nouveau contrat fait de lui, évidemment, le demi-coin le mieux payé de la NFL. Il surpasse la prolongation de contrat de 4 ans de 132 millions du demi-coin des Seahawks de Seattle, Devin Witherspoon. Ce dernier avait signé son entente le 15 août dernier et est représenté par le même agent que Gonzalez, donc un agent qui, fera de l'argent au cours des prochaines années. Baseball, les Blue Jays affrontent les A's d'Oakland. Ce soir, l'équipe de Toronto est toujours à un match derrière Cleveland, la dernière équipe présentement classée pour faire les séries éliminatoires. Les Jays ont 2 défaites consécutives et tenteront de changer le vent de côté ce soir. Ils vont envoyer sur le monticule José Soriano contre le droitier des A's, Jack Perkins. Et je termine en vous parlant des Tigres de Campbellton, qui ont perdu leur dernier match préparatoire vendredi contre le Lightning Chaleur, l'équipe de Batters, par la marque de 8-4. Dans la défaite, Nathan Lebrasseur a marqué 2 fois pour les Tigres. Ces derniers disputeront leur premier match de la saison régulière vendredi, alors qu'ils accueilleront le Blizzard d'Edmundston. Voilà, on va aller écouter Taylor Swift et je reviens ensuite pour vous parler d'imposteur, un imposteur sportif.

J'adore les histoires d'imposteurs, des gens qui se font passer pour quelqu'un qu'ils ne sont pas. Dans ce cas-là, c'est un peu moins de fun parce que ce gars-là se fait passer pour quelqu'un d'autre, mais en voulant commettre des vols. Ça se déroule en Géorgie, à Savannah plus particulièrement, et c'est un monsieur qui se fait passer pour un joueur de basket professionnel qui a réussi à tromper un service de voiturier d'un hôtel de luxe dans ce coin-là. Donc, le suspect se présente au comptoir du voiturier. Il affirme être un joueur de la NBA et posséder plusieurs véhicules stationnés dans l'hôtel. Après avoir récupéré des effets personnels dans une Audi blanche à proximité, il présente un ticket au voiturier et se fait remettre les clés d'un BMW X5 2026 gris qui est estimé à 90 000 $. Il quitte ensuite les lieux au volant du véhicule. On s'aperçoit par la suite que le véhicule n'appartient pas au voleur, mais à un concessionnaire. Il s'agissait d'un véhicule de courtoisie qui avait été prêté à un véritable client de l'hôtel. Comment s'est-il emparé donc de ce ticket de voiturier? On ne le sait pas, mais grâce au système de géolocalisation, la BMW a été relocalisée à Myrtle Beach, en Caroline du Sud. On est arrivé là, mais la voiture était seule. Le monsieur avait disparu, probablement parti jouer au basketball. La police a découvert aussi que l'Audi blanche abandonné dans le garage de l'hôtel par le suspect, avait aussi été déclaré volé la veille par une autre agence. On dit de ce monsieur-là que c'est un récidiviste. Les enquêteurs lient cet homme à un autre vol de voiture survenu au début du mois d'août dans un autre hôtel à Savannah où un Toyota CHR avait disparu dans des circonstances similaires après que le monsieur se soit fait passer pour un joueur de basket. Le département de police de Savannah partageait des images de surveillance du suspect, décrit comme un homme noir âgé entre 20 et 30 ans, afin que le public puisse l'identifier. Donc, l'enquête est toujours en cours. Soyez sur vos gardes, donc, si vous voyez arriver quelqu'un qui se fait passer pour, cette fois-là, je sais pas moi, un joueur de la Ligue nationale de hockey. Valérie Carpentier est là avec Fidji, Automate suit avec Dans le Noir, et c'est Mario Cyr qui s'en vient avec les informations locales et régionales. Mario Cyr n'est pas un joueur de basketball.

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2: 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Voici le bulletin d'information régionale.
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5: Bonne soirée à tous et à toutes. Après l'abandon de son imposante réforme du régime forestier, la coalition Avenir Québec annonce qu'elle cherchera à conclure un pacte forestier avec les différents acteurs impliqués s'il est reporté au pouvoir. Lors d'une annonce réalisée aujourd'hui à la TUC, la chef caquiste Christine Fréchette a souligné l'importance de redonner le pouvoir aux régions dans la gestion des forêts. Elle propose notamment de lancer un chantier national réunissant les régions, l'industrie et les Premières Nations afin de déterminer la marche à suivre pour y concilier les impératifs de tous les acteurs. La CAQ promet également une révision en bonne et due forme du régime forestier qui comprendra des engagements clairs et un échéancier de mise en œuvre. Lors de son dernier mandat, le gouvernement caquiste avait mis de l'avant une réforme du régime forestier.

0: qui a fait réagir plusieurs personnes. En point de presse à Carleton ce matin, le candidat Yves Bonnivigée a souligné que l'école à trois vitesses existe. Le réseau public régulier, le réseau public sélectif et le réseau privé subventionné. Yves Bonnivigée explique que les sélections posent problème pour le réseau public et pour les élèves.
1: On avait que l'école publique, si vous vous souvenez bien, ben il y en avait des meilleurs, il y en avait des moins bons, mais les meilleurs pouvaient aider les moins bons. Puis c'était déjà un apprentissage supplémentaire, d'ailleurs, même pour les meilleurs en termes cognitifs, d'être capable de prendre de conscience qu'il y en a d'autres qui ont moins de facilité puis qu'on peut les aider.
0: Et l'existence des écoles privées subventionnées provoque aussi un déséquilibre. Ces dernières sélectionnent les meilleurs élèves alors que ceux qui sont défavorisés se retrouvent dans le public. Un gouvernement de Québec solidaire intégrerait les écoles privées dans le réseau public et ce, pour tous les élèves.
1: Ce que Québec solidaire propose, c'est de revenir à une seule école et de permettre aux écoles privées actuellement subventionnées de réintégrer le réseau dans la mesure où ils pourraient conserver leur statut d'école privée, mais faire partie du réseau. Il reste des écoles privées, mais des écoles de quartier, qui ne pourraient pas mettre aucune barrière à l'admission.
0: Et le candidat a aussi rencontré l'organisme LGBT+, qui constate une augmentation de l'intolérance envers les homosexuels et les personnes trans. Photographes, amateurs d'ornithologie et simples curieux ont afflué à Carleton cette fin de semaine. Des dizaines de personnes ont voulu observer le courlis de Sibérie, un oiseau qui n'avait jamais été documenté au Québec jusqu'ici et seulement deux fois avant au Canada, à Vancouver et au Yukon. Voici le reportage de Julie Drapeau.
2: Photographe amateur d'oiseaux et d'insectes, Rénald Baudin de Québec a fait la route tôt samedi pour être de ceux qui capturaient le grand voyageur au long bec courbé et il a vite été comblé.
3: J'arrive, bingo, je l'ai. On appelle ça prime coche.
2: Même habitué, Rénald Baudin éprouve toujours une grande satisfaction lorsqu'il réussit à bonifier sa grande collection.
3: J'étais content. C'est sûr que... Mais parce que moi, là, c'est pas évident que quand t'arrives à une place que tu connais pas, là, il faut le trouver. Il est où? Sont où les gens?
2: Il faut dire que le courlis de Sibérie a été assez généreux de sa présence tout au long de la fin de semaine. Se nourrissant sur les rives près de la tour d'Esterne, il a fallu 30 minutes pour que Brooke McIsaac et Kristen Johnston, deux femmes de Pennsylvanie et d'Ottawa, des étudiantes en biologie de l'Université de Sackville au Nouveau-Brunswick, puissent l'observer.
4: You have to go when you have the opportunity to. You might never get another chance to.
5: It's pretty cool to see like such a huge shorebird and they have such an amazing long bill as well.
2: La nouvelle de la présence du courlis de Sibérie s'est répandue comme une traînée de poudre après que Florent Bélanger de Caplan l'ait aperçu le premier par hasard mardi dernier en cherchant le courlis hudsonien.
6: Tiens, je me tourne de bord puis il était les deux pieds dans l'eau et j'aperçois à quelques pas plus loin un autre courlis. Ben, je le voyais pas mal plus gros là, et le bec beaucoup plus long. J'ai pris des photos en pensant que, j'ai dit peut-être que c'est un adulte courlis hudsonien, mais j'ai dit les proportions sont pas les mêmes, le bec est pas le même.
2: Et avec des spécialistes de eBird, à partir des couleurs, des caractéristiques, l'authentification est tombée.
6: J'ai rempli le questionnaire avec une amie et c'est là qu'ils m'ont dit, c'est confirmé, là, avec vos photos et tout ça, on confirme que c'est bien un courlis de Sibérie, une rareté exceptionnelle.
2: Il est encore possible, en journée hier, de facilement observer cet oiseau rare. Un reportage de Julie Drapeau.
0: Et en terminant, la Chambre de commerce et d'industrie des Chaleurs met sur pied un comité d'action sur les enjeux tarifaires. Le comité aura pour mandat de suivre l'évolution des impacts de la situation tarifaire sur les entreprises de la baie des Chaleurs. Le groupe souhaite identifier les principaux enjeux pour l'économie régionale. La démarche vise à établir aussi quelles mesures gouvernementales pourraient être mises en place. Ben voilà, c'est ce qui complète. On vous souhaite à tous et à toutes de passer une très belle soirée.
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8: Merci beaucoup, Marie Aussir, pour ces informations. Il y a Fastball qui s'en vient en musique, les détails de la météo. Et je vous parlerai d'une histoire de serpents de voiture et d'incendie.

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6: Ce soir, cette nuit, c'est un ciel dégagé, minimum de plus 3, mais un risque de gel au sol. Ben oui, on est rendu là. Demain, mercredi, ennuagement, 40% de probabilité d'averse en après-midi, maximum de 17. Jeudi, on prévoit des averses et un maximum de 21. Vendredi, alternance soleil-nuage, maximum de 16. Et c'est très loin samedi, mais on prévoit du soleil. On se réjouit, maximum de 20 degrés. On parle rarement du Wyoming. Je sais pas pourquoi. Il se passe pas grand chose là, j'imagine. Mais là, il s'est déroulé une histoire insolite dans la ville de Riverton. C'est une conductrice terrifiée qui s'appelle Cameron Watson. Elle a sérieusement envisagé de mettre le feu à son propre véhicule. Pourquoi? Parce qu'elle a vu un serpent se faufiler à l'intérieur du châssis. Alors, ça se produit alors que la conductrice se trouve dans une file d'attente d'un guichet automatique de banque, parce que oui, aux États-Unis, on attend dans la voiture pour aller retirer de l'argent. C'est à ce moment, donc, qu'elle aperçoit un gros serpent, un bull snake, c'est un serpent taureau, qui rampe le long de sa portière avant de se glisser dans les interstices de la carrosserie du châssis. Évidemment, la réaction, c'est que la conductrice, prise de panique, sort de son véhicule, refusant catégoriquement d'y remonter. Elle déclare même avec humour qu'elle est prête à y mettre le feu ou la jeter du haut d'une falaise plutôt que de rentrer dans sa voiture. Elle a même demandé à un concessionnaire local situé tout près si elle pouvait changer sa voiture sur le champ. Évidemment, la police est appelée sur les lieux et la voiture est ramenée dans un garage pour être montée sur un pont élévateur afin de débusquer le reptile. Après une partie de cache-cache qui a duré assez longtemps, c'est un policier finalement qui a réussi à attraper le serpent. L'animal qui n'est pas venimeux a été relâché sain et sauf dans la nature, loin de la ville. Et si Madame Watson n'a fait que plaisanter à l'idée de brûler sa voiture, ben sachez qu'il y a quelques années, une femme du Texas a malheureusement mis le feu à sa maison. Elle, en apercevant un serpent dans son jardin, elle l'avait aspergé d'essence avant d'y mettre le feu. Le serpent, évidemment, s'est enfui tout en brûlant et s'est réfugié dans un fourré à proximité de la maison et ça a propagé l'incendie entièrement, qui a détruit entièrement sa maison. Donc, si vous voyez un serpent, mettez pas le feu, faites rien, puis demandez un petit peu d'aide. Voici Tucker Whitmore.

de mourir peut-être et vous voulez absolument avoir une tombe qui soit creusée rapidement, ben faites appel à des Hongrois parce qu'il y a un événement qui s'est déroulé dans une ville de Hongrie dont je n'ose prononcer le nom parce qu'il y a trop de consonnes dedans. Donc, c'est un événement où on vise à récompenser les meilleurs creuseurs de tombes. C'est organisé par l'Association hongroise des gestionnaires exploitants de cimetières. C'est un championnat qui vise à, dit-on, valoriser le métier de fossoyeur et briser les tabous entourant la mort. Alors, le défi, c'est des équipes de deux personnes qui doivent creuser, une fosse réglementaire à la main, à l'aide de pelles et de pioches. Aucune aide mécanique, non, monsieur. La tombe doit mesurer exactement 2 mètres de long, 80 cm de large et 1,6 mètres de profondeur. Les juges évaluent évidemment la rapidité, mais aussi la précision des dimensions et la propreté esthétique du monticule de terre amassé aux côtés de la fosse. Et lors de la dernière édition qui se déroulait ce week-end, c'est Robert Nagy et Laszlo Kiss qui ont remporté le titre. Ils ont, dit-on, affronté une terre particulièrement sèche et dense en raison de l'été qui a été très chaud, mais ont réussi à s'imposer en un temps record pour empocher la récompense de 640 $ seulement. Mais ils l'ont fait pour l'amour du sport. Voilà. C'est une compétition européenne similaire qui avait également été remportée par deux frères slovaques à Trencin en Slovaquie il y a quelques semaines aussi. Donc, j'imagine qu'il y a un parcours ou en tout cas, il y a une ligue de creuseurs de tombes. La Hongrie a de l'air d'être pas mal championne là-dedans. Corneille et Vita nous chantent ensemble.

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5: Avant d'aller écouter Marc Dupré, qui sera notre dernier invité avant les informations de 17h dans La Dernière Période, des anniversaires aujourd'hui, Marie Bernard et Rose-Eva Landry, qui sont du club des 50 ans et plus de Saint-Omer. Bonne fête à vous. Roland Delavoie et Nicole Normandeau, qui, elles, sont du club des 50 ans et plus de Maria. Bonne fête. Marie Moulin, l'évêque de New Richmond, c'est de la part de la chorale Clit-Cœur, c'est de la part de la chorale du cœur, clé de sol. Voilà. Bon anniversaire à toi, Marie Moulin-Lévesque. Marina Cassivi, qui a travaillé ici sur les ondes de Sieux FM, qui est quelque part dans le monde, qui nous écoute peut-être. Bon anniversaire, Marina. Et Gilles Landry, lui de Carleton, qui fête aussi son anniversaire. Comme vous le voyez, c'est des gens qui nous ont envoyé des souhaits d'anniversaire. Faites comme eux, envoyez-nous ça à animation@commercialsieuxfm.com. Marc Dupré, les informations s'en viennent dans quelques instants.

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Voici le bulletin de la presse canadienne.

0: Mardi le 8 septembre, il est 17h. Voici vos informations de la presse canadienne. Les droits de douane de rétorsion imposés par le Canada sur les produits américains sont désormais en vigueur. Ces droits de douane, compris entre 15 et 50%, sont appliqués depuis minuit sur près de 28 milliards de dollars de produits américains. Selon le premier ministre Mark Carney, même si cette décision aura des conséquences, elle était nécessaire.
1: C'est vrai que toute action a un coût. Mais ce coup n'est rien comparé à celui de l'inaction. Il est question de qui nous sommes en tant que Canadiens et Canadiens, de nos moyens de subsistance et du pays qu'on va léguer à nos enfants.
0: Restons en politique fédérale. Le nouveau Parti démocratique est réuni à Toronto en prévision de la reprise des travaux à la Chambre des communes qui doit avoir lieu le 21 septembre. Le chef du NPD, Avi Lewis, espère que les libéraux proposeront rapidement des solutions pour faire face à la hausse du coût de la vie.
2: On a besoin des réponses très fortes aux crises du logement, le prix de la nourriture, de l'épicerie. Il faut que le gouvernement Carney priorise les besoins des gens et non seulement les grandes corporations.
0: De la politique fédérale, passons à la politique municipale. Au nord de Montréal, il y a le maire de Laval, Stéphane Boyer, qui a annoncé hier qu'il est atteint d'une tumeur au cerveau. Malgré ce diagnostic, il compte rester en poste, mais réduira ses activités publiques. M. Boyer a fait une publication sur les réseaux sociaux aujourd'hui pour remercier les gens qui lui ont envoyé des messages de soutien. En voici un extrait.
3: J'ai reçu vraiment une vague d'amour, de soutien de la part de milliers de personnes. Puis pour de vrai, ça fait chaud au cœur. Je tiens aussi à mon tour à offrir mon appui, mon soutien à tous ceux et celles qui doivent vivre, parfois de manière plus anonyme, un tel diagnostic, ainsi que tous les impacts, toutes les émotions que ça peut entraîner.
0: Et terminons avec trois nouvelles de politique provinciale. Le Québec a enregistré une perte nette de 18 500 emplois en août, principalement en raison de la crise tarifaire avec les États-Unis. Le ministre sortant des Affaires municipales, Samuel Poulain, affirme que la protection des travailleurs doit être une priorité pour le prochain gouvernement et que l'aide est offerte actuellement.
4: Nous prenons ces travailleurs-là et nous entraidons entre entreprises pour pouvoir les relocaliser de façon temporaire. Maintenant, c'est pas toujours aux mêmes conditions, avec le même métier, avec la même fonction, donc c'est extrêmement difficile. Mais présentement, on a effectivement des enjeux avec les lignes de production, des pertes d'emplois au lieu, du temps partagé se font. Ça fait que c'est extrêmement difficile, alors nous les aidons sur leur fonds de roulement et ça, c'est important.
0: Le chef péquiste Paul Saint-Pierre Plamondon s'inquiète des mesures prises hier soir par le gouvernement Fréchette en réponse à la guerre commerciale canado-américaine qui se poursuit de plus belle. Le Conseil des ministres a adopté un décret pour que l'État réserve des appels d'offres aux entreprises ayant des établissements au Québec et au Canada. Or, selon M. Saint-Pierre Plamondon, le Québec pourrait finir par en pâtir.
5: Lorsqu'on met une mesure de représailles contre les États-Unis, il faut être prêt à vivre avec la réciprocité. Qui plus est, ce qu'on a lu de cette mesure-là, c'est qu'elle viserait également les entreprises européennes. Est-ce que vraiment on veut embarquer dans une situation où même nos alliés européens se trouvent à être pénalisés? Est-ce que vraiment on est prêt à vivre avec des entreprises québécoises qui ont la même discrimination dans les appels d'offres aux États-Unis?
0: Et en terminant, comme le Parti québécois, le Parti conservateur du Québec s'engage à abolir Santé Québec, advenant son élection à la tête du gouvernement. Les conservateurs ont présenté ce matin une série de promesses en santé qui comprend notamment des délais maximaux pour les principales chirurgies et certains soins, ainsi qu'une réduction de la bureaucratie. Ainsi, l'agence Santé Québec passerait à la trappe. Écoutons le chef conservateur Éric Duhaime.
6: On a ajouté une couche inutile et coûteuse de bureaucratie. Et j'ai nommé, évidemment, Santé Québec. Des bureaucrates payés des 4, 5, 600 000 piastres par année, des top guns qu'on nous disait, qui donnent absolument rien en termes de soins aux patients.
0: Voilà, ça complète vos informations de la presse canadienne. Il est 17h05. Je vous souhaite une excellente soirée. On se retrouve demain, nous, entre 14h et 17h pour une nouvelle édition de La Dernière Période. D'ici là, bonne soirée. Je m'appelle Louis-Philippe Morin. Salut tout le monde.
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8: 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Voici maintenant la météo.
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0: Ce soir, cette nuit, c'est un ciel dégagé, minimum de plus 3, mais attention, risque de gel au sol. Demain, mercredi, ennuagement, 40% de probabilité d'averse en après-midi, maximum de 17. Jeudi, des averses, maximum de 21. Vendredi, alternance soleil-nuage, maximum de 16. Retour du soleil, c'est prévu samedi, avec un maximum de 20 degrés.

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0: mandat, le gouvernement caquiste avait mis de l'avant une réforme du régime forestier qui avait été critiquée de toutes parts. Après avoir retiré le dossier à l'ex-ministre Maïté Blanchette-Vézina, l'ancien premier ministre François Legault avait finalement abandonné le projet. Christine Fréchette affirme aujourd'hui que la CAQ a appris de ses erreurs.
1: Ce qu'on a tiré comme leçon, c'est qu'on va procéder à l'inverse. On va légiférer en dernier plutôt qu'en premier. Une fois ces projets pilotes-là expérimentés, on va voir lesquels sont les plus porteurs. On va construire les solutions. Une fois qu'on aura nos projets pilotes, qu'on aura identifié ceux qui fonctionnent bien, qui pourraient être élargis avec les régions, avec les Premières Nations, ensuite on va légiférer.
0: Et d'autre part, Québec solidaire propose d'intégrer les écoles privées dans le réseau public. Il a été question d'éducation lors de la dernière semaine de campagne, notamment de l'école à trois vitesses. La première ministre a remis en doute l'existence même de ce concept, ce qui a fait réagir plusieurs personnes. En point de presse à Carleton ce matin, le candidat Yves Bonnier-Vigier a souligné que l'école à trois vitesses existe. Le réseau public régulier, le réseau public sélectif et le réseau privé subventionné. Yves Bonnier-Vigier explique que les sélections posent problème pour le réseau public et pour les élèves.
2: On n'avait que l'école publique, si vous vous souvenez bien. Ben, il y en avait des meilleurs, il y en avait des moins bons, mais les meilleurs pouvaient aider les moins bons. Puis c'était déjà un apprentissage supplémentaire, d'ailleurs, même pour les meilleurs en termes cognitifs, d'être capable de prendre conscience qu'il y en a d'autres qui ont moins de facilité puis qu'on peut les aider.
0: Et l'existence des écoles privées subventionnées provoque aussi un déséquilibre. Ces dernières sélectionnent les meilleurs élèves alors que ceux qui sont défavorisés se retrouvent dans le public. Un gouvernement de Québec solidaire intégrerait les écoles privées dans le réseau public et ce, pour tous les élèves.
2: Ce que Québec solidaire propose, c'est de revenir à une seule école et de permettre aux écoles privées actuellement subventionnées de réintégrer le réseau dans la mesure où ils pourraient conserver leur statut d'école privée, mais faire partie du réseau. Il reste des écoles privées, mais des écoles de quartier qui ne pourraient pas mettre aucune barrière à l'admission.
0: Et le candidat a aussi rencontré l'organisme LGBT+, qui constate une augmentation de l'intolérance envers les homosexuels et les personnes trans. Photographes, amateurs d'ornithologie et simples curieux ont afflué à Carleton cette fin de semaine. Des dizaines de personnes ont voulu observer le courlis de Sibérie, un oiseau qui n'avait jamais été documenté au Québec jusqu'ici, seulement deux fois avant au Canada, à Vancouver et au Yukon. Voici le reportage de Julie Drapeau.
3: Photographe amateur d'oiseaux et d'insectes, Rénald Baudin de Québec a fait la route tôt samedi pour être de ceux qui capturaient le grand voyageur au long bec courbé et il a vite été comblé.
4: J'arrive, bingo, je l'ai. On appelle ça prime coche.
3: Même habitué, Rénald Baudin éprouve toujours une grande satisfaction lorsqu'il réussit à bonifier sa grande collection.
4: J'étais content. C'est sûr que... Mais parce que moi, là, c'est pas évident que quand t'arrives à une place que tu connais pas, là, faut le trouver. Il est où? Sont où les gens?
3: Il faut dire que le courlis de Sibérie a été assez généreux de sa présence tout au long de la fin de semaine. Se nourrissant sur les rives près de la tour d'Estern, il a fallu 30 minutes pour que Brooke McIsaac et Kristen Johnston, deux femmes de Pennsylvanie et d'Ottawa, des étudiantes en biologie de l'Université de Sackville au Nouveau-Brunswick, puissent l'observer.
5: You have to go when you have the opportunity to. You might never get another chance to.
6: It's pretty cool to see like such a huge shorebird and they have such an amazing long bill as well.
3: La nouvelle de la présence du courlis de Sibérie s'est répandue comme une traînée de poudre après que Florent Bélanger de Kaplan l'ait aperçu le premier par hasard mardi dernier en cherchant le courlis hudsonien.
7: Tiens, je me tourne de bord puis il était les deux pieds dans l'eau et j'aperçois à quelques pas plus loin un autre courlis. Ben, je le voyais pas mal plus gros là, et le bec beaucoup plus long. J'ai pris des photos en pensant que, j'ai dit peut-être que c'est un adulte courlis hudsonien, mais j'ai dit les proportions sont pas les mêmes, le bec est pas le même.
3: Et avec des spécialistes de eBird, à partir des couleurs, des caractéristiques, l'authentification est tombée.
7: J'ai rempli le questionnaire avec une amie et c'est là qu'ils m'ont dit, ben, c'est confirmé, là, avec vos photos et tout ça, on confirme que c'est bien un courlis de Sibérie, une rareté, exceptionnel.
3: Il était encore possible en journée hier de facilement observer cet oiseau rare. Un reportage de Julie Drapeau.
0: Et en

0: Terminant, la Chambre de commerce et d'industrie Baie-des-Chaleurs met sur pied un comité d'action sur les enjeux tarifaires. Le comité aurait pour mandat de suivre l'évolution des impacts de la situation tarifaire sur les entreprises de la Baie-des-Chaleurs. Le groupe souhaite identifier les principaux enjeux pour l'économie régionale. La démarche vise à établir aussi quelles mesures gouvernementales pourraient être mises en place. Ben voilà, c'est ce qui complète. On vous souhaite à tous et à toutes de passer une très belle soirée.
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1: Ce soir, cette nuit, c'est un ciel dégagé, minimum de plus 3, mais attention, risque de gel au sol. Demain, mercredi, ennuagement, 40% de probabilité d'averse en après-midi, maximum de 17. Jeudi, des averses, maximum de 21. Vendredi, alternance soleil-nuage, maximum de 16. Retour du soleil, c'est prévu samedi, avec un maximum de 20 degrés. 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
1: Ce soir, cette nuit, c'est un ciel dégagé, minimum de plus 3, mais attention, risque de gel au sol. Demain, mercredi, ennuagement, 40% de probabilité d'averse en après-midi, maximum de 17. Jeudi, des averses, maximum de 21. Vendredi, alternance soleil-nuage, maximum de 16. Retour du soleil, c'est prévu samedi, avec un maximum de 20 degrés.
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1: C'est un immense plaisir de vous retrouver pour cette toute nouvelle édition de La Dose Rap. Merci beaucoup à la station de radio que vous écoutez présentement et qui fait une place au rap québécois dans sa programmation. Merci à l'Association des radiodiffuseurs communautaires du Québec également de rendre La Dose Rap possible. Et surtout, merci à vous d'être à l'écoute parce que seul de mon côté, je ne sers pas à grand chose. Si c'est la première fois que vous écoutez La Dose Rap, c'est 60 minutes dédiées au rap québécois francophone. Et l'été a été quand même assez occupé en termes de nouveautés et on va se promener un petit peu plus dans les chansons récentes cette semaine, alors que normalement, j'essaie toujours de faire un peu de place à certains souvenirs, certains vétérans de la scène. Cette semaine, on est vraiment dans les nouveautés avec, par contre, des artistes qu'on n'a pas entendus depuis un certain temps. Je pense entre autres à Skiz de Niz qui faisait partie du Casse-Croûte, très célèbre formation, genre de collectif là, de 12 gars de Montréal. Et puis, ils viennent sortir un album intitulé « Rappeler plus tard » avec des chansons, une entre autres sur laquelle j'ai bien accroché et qui va jouer un peu plus tard dans l'émission. Mais pour commencer, on va y aller d'abord avec le rappeur de Limoilou, JJ, qui a sorti une chanson qui s'appelle « Scott ». Et en cherchant un peu d'informations, je vous confirme qu'en marquant « JJ Scott » sur Internet, ça sort des informations sur l'artiste Jay Scott. Donc, nouveauté pour le très, très jeune artiste de Limoilou qui vaut vraiment l'écoute. Ça s'appelle Scott. Ça va jouer dans un instant. On a également le duo des rappeurs montréalais Shreez et Tizon qui va sortir un album très prochainement, le 18 septembre 2026, très attendu, album intitulé Canicule. Et ils viennent encore une fois de sortir un nouvel extrait intitulé Piquette. Et tout ça va jouer juste avant ces Tactica, célèbre duo qui a collaboré avec une jeune rappeuse originaire du Saguenay qui a déjà joué dans La Dose Rap. Elle s'appelle Nasty. J'adore la collaboration entre ces deux générations de rap québécois. Voici

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1: Le jeune artiste JJ, le petit protégé de Soulja qu'on vient d'entendre avec sa plus récente chanson Scott, avec des sonorités très, très actuelles, très, très afrobeat et très entraînant. Et on va changer de son pas mal dans les prochaines minutes, alors qu'on aura Parka One qui a sorti dans les dernières semaines une collaboration avec Mackie Lavender, chanson qui s'appelle Reste calme. Et là, entre autres, dans la production, on est vraiment plus dans quelque chose de old school, dans des loops très, très classiques. Et on va justement commencer ce bloc avec une autre tune qui demeure dans ces sonorités-là. Et je parle ici de Monkey, qui est extrêmement productif, a sorti un projet intitulé Le Bison et l'Orage en collaboration avec le célèbre DJ Manifest. Et sur ce projet-là, eh ben, il y a une collaboration avec deux grandes plumes du rap québécois. Je parle ici de Webster et Détrac. Voici 1000.

0: Park One et Mackie Lavender pour Reste Calme dans la dose rap. Dans les prochains instants, on va entendre une collaboration entre deux vieux potes. Je parle ici de SB qui était entre autres dans la formation Les Gars de Butch, mais dans bien d'autres formations également. Collaboration avec Saint-Sous, qui lui aussi nous a habitués à être très productifs depuis quelques années, j'ai envie de dire. Plusieurs projets qui sont sortis dans la dernière année, entre autres. Et les deux vieux potes collaborent sur une excellente chanson qui s'appelle « Chat sauvage ». Et on va rester un peu dans cette grande famille, alors que on va y aller avec une nouveauté de Skiz de Niz, qui lui était dans le légendaire collectif Le Casse-Croûte. Il y avait tellement de dope rappers là-dedans, dont Skiz de Niz, qui vient de publier sur les plateformes un projet intitulé « Rappeler plus tard ». Et c'est de ce projet-là qu'est tirée la chanson qui suit. Elle est excellente, ça s'appelle « Rêve d'ado ».
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5: Encore une grosse demi-heure à passer ensemble dans la dose rap et sincèrement, à moins que vous soyez vraiment un connaisseur de rap underground, ça se pourrait que les prochains noms que je vous nomme ne vous disent pas grand-chose, mais je vous jure que ça vaut la peine de les écouter et de rester donc branché dans la dose rap. Je parle entre autres de ERS, qui est un excellent rappeur qui vient de sortir un album intitulé Sommet. Numéro Z également, un album intitulé La dernière lettre, des gens qui ont eu un été 2026 assez occupé. Ça vaut la peine de tendre l'oreille pour leur plume dont on va justement pouvoir bénéficier un petit peu plus tard dans l'émission. Mais pour commencer ce nouveau bloc, on y va avec un gars qui était anciennement dans un groupe qui s'appelait QC Ragaman. Et cependant, une douzaine d'années, il s'appelle 4AS. Ça s'écrit Q-U-4-T-R-E. AS, donc, et il a collaboré avec un autre gars de la Rive-Sud de Québec, lui qui était dans le groupe Otage, je parle ici de Mose. Les deux, sur la chanson Gouvernail, vont jouer dans un instant. On a Aspect Mendoza également, qui a sorti une grosse toune cet été sur une NA Prod. Ça s'appelle Sacrifice, et ça va jouer, mais d'abord, c'est Rebelle Tranquille, et tout ça va fitter beaucoup dans un style de rap très classique, très engagé. Rebelle Tranquille, qui lui a sorti le projet Le Retour de l'Exil, et c'est sur ça qu'on retrouve la pièce qui suit, ça s'appelle Rhétorique.
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0: Val, qui est très, très classique, old school hip-hop. J'adore ça. Restez là pour écouter la chanson. Autre artiste qui a sorti un album cet été, ben c'est ERS, album intitulé Sommet. J'aime beaucoup ce gars-là qui a une esthétique très, très travaillée, autant dans le son que dans les vidéoclips qu'il sort. Je vous invite à aller voir le clip de la chanson qu'on écoute à l'instant. Voici Océan.
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Si vous aimez le old school rap, je vous invite à aller écouter cet album-là intitulé « La dernière lettre » et la discographie de l'artiste numéro Z également, ça vaut la peine. Hey, c'est presque tout pour la dose rap. J'invite les gens à me faire parvenir leur musique via la page Facebook de la dose rap. Ça demeure vraiment le meilleur moyen d'entrer en contact avec moi. Beaucoup de choses sont sorties dans les dernières semaines, donc il y aura peut-être un peu de rattrapage à faire de ma part, mais surtout, n'hésitez pas à m'envoyer soit vos chansons, soit des artistes que vous connaissez, que vous trouvez qui jouent pas encore assez dans la dose rap. Peut-être que vous connaissez des gens, peut-être que vous avez des demandes spéciales, des salutations, peut-être des gens qui écoutent dedans, peu importe. Ça me fait toujours extrêmement plaisir. Et c'est surtout important pour moi de faire de la place aux artistes de la relève. Et c'est ce qu'on va faire pour se laisser là-dessus. Donc, pour finir l'émission, deux artistes de Limoilou. On parle entre autres de Red Wolf qui a collaboré avec Lito. Lito qui est le fils du célébrissime Shudi, membre fondateur de Limoilou Stars. Red Wolf et Lito ont sorti une toune accompagnée d'un vidéoclip qui s'appelle Fetty Wap et ça va jouer. Le temps de s'offrir une gang de jeunes qui viennent du centre du Québec. Je parle de Tony Sawyer et Easy qui ont déjà joué en masse dans la dose rap. Mais là, ils collaborent avec un artiste, j'imagine, qui est un pote de leur coin. Il s'appelle Frankie Mart. La chanson s'appelle Like Whoop. Et c'est vraiment cool, il y a un lyrics vidéo qui a été animé par nul autre que la légende du battle rap, Freddy Gruesome. Je vous invite à aller voir ça si ça vous tente, mais pour l'instant, c'est avec la chanson qu'on se laisse. Merci beaucoup d'avoir été là, puis on se reparle la semaine prochaine. Ciao, ciao!

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1: Ce soir, cette nuit, c'est un ciel dégagé, minimum de plus 3, mais attention, risque de gel au sol. Demain, mercredi, ennuagement, 40% de probabilité d'averse en après-midi, maximum de 17. Jeudi, des averses, maximum de 21. Vendredi, alternance soleil-nuage, maximum de 16. Retour du soleil, c'est prévu samedi, avec un maximum de 20 degrés.
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